0: collaborateurs qu'il faut, ça marche pas, il faut trouver les financements pour le faire. Et donc moi, j'ai produit ce disque, voilà, avec mes économies notamment. Et donc ouais, ça prend du temps, mais finalement le temps était de mon côté parce que ça m'a permis de développer les démos avant d'aller en studio, de pouvoir aller jusqu'au bout. J'ai beaucoup fait de choses en fait sur ce disque, alors qu'avant je m'arrêtais à l'étape démo et je travaillais avec quelqu'un d'autre et je disais vas-y, toi tu sais faire, etc. Alors que là, du coup, j'ai appris à faire. Donc quelque part, ce temps m'a permis
1: de te plonger plus dans ta musique, ouais.
0: Oui, puis de me redonner un petit peu le blason que la vie ou les rencontres un petit peu désagréables m'avaient donné une impression que j'étais pas musicienne, que j'étais pas productrice, arrangeuse, etc.
1: Ouais, que t'étais chanteuse. Qu'on tenait dans ce rôle-là de chanteuse.
0: Souvent, quand on est une femme, on nous ramène souvent à ça. Et ouais. Donc, moi, j'avais une sorte de défi par rapport à ça. Je me suis dit, il faut que j'aille au bout seule. Et donc, je l'ai fait. Donc là, je peux à nouveau collaborer avec d'autres personnes pour la suite. Mais il y a un peu de ça. Il y avait presque une sorte de défi personnel de se dire, tu dois faire quelque chose qui te ressemble 100% et dont t'es fière.
1: Ouais, réussir à t'imposer, à imposer tes choix dans ce monde-là.
0: C'est ça. Et du coup, comme par hasard, je suis tombée que sur des gens qui trouvaient mes idées super. Voilà. Donc en fait, je pense qu'il faut faire quand même la moitié du chemin pour ensuite aller voir des gens qui sont super. Et donc voilà, il y a eu Steve Surmeli qui m'a ouvert les portes de son studio avec qui j'ai tout enregistré là-bas. Il y a eu Timothée Pédron avec qui j'ai co-arrangé Diva de la Mandoline et Jamais. Et puis après, voilà, c'était parti et ma confiance en moi était revenue grâce à eux.
1: Ouais. Et tu les as contactés, c'est toi qui es allé vers eux, ces gens-là ou
0: ouais,
1: c'est...
0: Bah Steve, je le connais depuis un petit moment, c'était l'ingé son de Mathilde Fernandez, qui est une grande amie, qui m'a dirigé vers eux en fait, en me disant, mais ne te prends pas la tête, va vers eux, ils sont super. Et Steve était aussi l'ingé son de certaines dates de l'extra groupe, l'album de reprise de Léo Ferré.
1: De Léo Ferré, déjà épique.
0: Voilà, pour ceux qui connaissent. Et voilà, et puis Timothée, ouais, aussi un collaborateur de Mathilde. Donc voilà, ma bonne étoile souvent n'est jamais loin, c'est Mathilde.
1: Ouais, il y a les copines jamais très loin.
0: C'est ça, je trouve que c'est hyper important dans ce milieu-là, parce qu'au début, quand on commence, on sait pas trop vers où tendre. Et puis petit à petit, on connaît, voilà, les amis ont travaillé avec des gens, donc ouais, on se dirige vers
1: ça. Du coup, des gens sûrs, des gens sur lesquels on peut compter.
0: Exactement.
1: C'est pas facile à trouver.
0: C'est pas facile à trouver, et plus on s'affirme en fait, et plus c'est facile à trouver parce qu'on se fait confiance. Mais quand on arrive dans la vingtaine et qu'on veut faire de la musique, on rencontre parfois de mauvaises personnes.
1: Là j'aide aussi. Ouais. Ouais, tu l'as remarqué ça ?
0: Je pense, oui, mais je pense que c'est un manque d'expérience plus, et bah quand on n'a pas les codes en fait, on vit simplement. Et après quand on a les codes, on vit en réfléchissant. On se déplace un petit peu stratégiquement.
1: Ces chansons, tu les as composées, on les entend à la guitare là, quatre. Tu les as composés comme ça à la
0: pas
1: base, des
0: tout.
1: Maquettes? Pas du tout.
0: Non.
1: Ok. Alors raconte-nous comment on construit cet album d'Ivan.
0: Alors bonsoir, oui, c'était guitare-voix. Mais sinon, le reste, souvent, ma méthode, c'est que je travaille directement sur le logiciel, en fait, où je crée l'univers avec. Enfin, tout me vient un petit peu en même temps. C'est un son de synthé qui va me dire, ah, en fait, là, tu vas aller dans telle direction, etc. Et vraiment, bah ouais, la vie. Qu'est-ce que j'ai chanté déjà? La vie. Reste près de moi, c'était guitare-voix, c'est vrai. Mais la vie existait, c'est surtout je crée des univers et ensuite ben je plonge dedans et les paroles viennent et voilà, souvent c'est
1: d'accord.
0: Comme ça.
1: Ah ouais.
0: Après pour d'autres morceaux, ça est arrivé que je fasse d'abord la musique et qu'ensuite je revienne en me disant qu'est-ce que ça m'inspire. Mais globalement, ouais, ça vient souvent d'un coup.
1: Et sur ces 4 ans, tout n'a pas été fait au même moment, j'imagine.
0: Non, il y a des chansons qui sont datées d'avant, je pense que ouais, c'est entre il y a 5 ans et 4 ans. Mais globalement, c'est quand même des chansons assez fraîches. C'est juste que moi, je prends très longtemps parce que je suis très perfectionniste. Donc, elles, dans mon esprit, elles sont très âgées, mais en même temps, elles sont pas tant que ça.
1: Ouais. Est-ce que on écouterait un autre morceau avec lequel tu es venu? Parce qu'il y a d'autres références que moi j'ai découvert. Je m'attendais pas à ce que tu me sortes ces références-là. On va pas se mentir.
0: Bah écoutons celle qui t'a surprise le plus.
1: Les deux m'ont surpris, mais peut-être que Mon Gigolo de Bert Silva, je m'y attendais pas.
0: Bah, let's go.
1: La chanson Un des Vins.
0: Je vous explique après pourquoi.
1: Après ou
0: maintenant,
1: comme tu veux,
0: oui,
1: si vas-y, explique avant, allez.
0: J'ai un amour pour la chanson réaliste début de siècle, parce que c'est des femmes qui étaient les premières punk à mon sens. Ça parle de sexe, ça parle de drogue, de cigarette. Il y a des chansons rien que pour un mégot, pour un bout de cigarette, j'en sais rien. Il y a un truc, une liberté qu'il y avait à l'époque, qui était assez intéressante. Et je trouve que musicalement et vocalement, avec les R roulés, etc., c'est une certaine passion que j'ai. Et aussi, les textes qui étaient vraiment de l'ordre

0: la poésie. Je sais pas, bah, par exemple, dans Mon Gigolo, elle dit à Montparnasse, j'exerce mon industrie. Je sais pas. Enfin, il y a des phrases comme ça, moi, qui me marquent. Et donc, voilà, juste pour le côté, chanson française initiale, genre, les bases de comment mettre un texte en chanson et qu'est-ce qu'on raconte et quels sont les types d'histoires. Et il se trouve que, faudrait que je fasse une playlist pour.
1: C'est important, ça, de raconter des histoires?
0: Bah, pour toi. De plus en plus, parce que j'ai l'impression que c'est ça qu'on aime, nous, les humains. Mais avant, je racontais mon histoire sur mes premiers disques. Sur celui-là, il est un peu plus ouvert et je tends à quelque chose de plus universel. Et de plus en plus, ouais, j'ai envie de raconter une histoire qui est peut-être pas la mienne. Voilà.
1: Des histoires.
0: Des histoires, ouais.
1: On écoute Bertil, va tout de suite.

0: C'est mon gigolo de Bert Silva, donc choisi par Sarah Maison. C'est important de se rattacher à des images de femmes. Tu parlais des amis qui peuvent t'entourer, qui peuvent t'orienter. Se rattacher à des images de femmes de la chanson française originelle, c'est important aussi ou...
1: Ouais, je pense que ça l'est. Après, je me suis jamais posé vraiment la question de, à l'époque quand je découvrais ce genre de musique ou quoi. Mais c'est vrai que de plus en plus, c'est mon vécu de femme aussi. Donc je me connecte à ça, ouais.
0: Oui, parce que ça, enfin, c'est ce que tu disais tout à l'heure, s'affirmer en tant que femme dans ce milieu-là, c'est pas forcément simple.
1: Ouais, dans le milieu, mais après, au quotidien, moi, je vis tel que je suis. Donc, c'est vrai que c'est surtout ça, la différence. C'est que, genre, on vit bien, on est tranquille, puis en fait, on subit des agressions un peu permanentes et c'est là pour nous rappeler, ah oui, c'est vrai. Donc, voilà. Mais c'est vrai que c'est depuis un certain temps, en tout cas, quand je partage de la musique, quand je suis invitée comme ça, je choisis souvent des femmes parce que je trouve que c'est hyper important et de différentes époques. Bon, là, pour le coup, on reste quand même dans les années 70 et un peu années 30. Mais oui, la figure des femmes est importante pour moi, ouais, de plus en plus, parce que voilà, je prends de l'âge aussi, que je réalise.
0: Et les chansons d'amour ?
1: Les chansons d'amour,
0: c'est aussi hyper important. Dans les textes, il y a un peu de ça aussi, dans Divad.
1: Ouais, alors...
0: Un peu,
1: mais beaucoup plus amitié, en fait. Dans cet album, on pourrait croire que c'est des histoires de rupture, notamment Hier, que t'aimes bien. Hier, c'est une chanson qui est plus liée à l'amitié.
0: Okay.
1: Alors qu'en fait, tu peux l'écouter aussi après un chagrin d'amour.
0: Okay.
1: Mais
0: je l'avais plus comprise comme ça, effectivement.
1: C'est ça. Donc c'est pour ça que je suis contente, parce que j'ouvre, alors qu'avant, c'était très clair que c'était genre amour. Divad, c'est une chanson pour un ami qui avait des difficultés à s'assumer. En fait, voilà. Mais c'est l'amour de toute façon c'est un peu la base de tout, donc c'est vrai qu'on peut toujours le ramener à ça.
0: Et Divad, ça veut dire quoi?
1: Divad, c'est David à l'envers, c'est le prénom de mon ami pour qui j'ai écrit la chanson, et en fait force est de constater que c'était quand même assez, que ça claquait, je trouvais, donc j'ai appelé mon disque comme ça parce que c'était aussi en fait la situation de mon ami me tendait un miroir, et je me suis dit c'est intéressant que le palindrome soit
0: je l'avais vu comme un palindrome, je me demandais si c'était ça, mais ok.
1: Et qui est le côté diva aussi, parce que c'est quelque chose que je développe de plus en plus aussi sur le côté scénique et dans mes clips, etc.
0: Qui ça, était c'est déjà l'influence Mathilde Fernandez.
1: Pas nécessairement, depuis le début, même si...
0: Oui, je sais bien, mais c'est rigolo parce que tu parlais de Mathilde tout à l'heure, qui est effectivement très axée aussi sur le côté diva.
1: Ah oui, de toute façon, personnalité forte, souvent musique égale diva. Hein.
0: Au moins scéniquement. Et j'avais une question en tête et je sais plus, elle est partie.
1: C'est
0: pas très grave. Les autres thèmes de l'album, c'est quoi? L'amitié, tu disais?
1: Oui, alors on a justement des questions de santé mentale comme Reste près de moi, que j'ai chanté précédemment, qui parle d'anxiété aiguë et d'un trouble qui s'appelle la déréalisation, dépersonnalisation, qui est un trouble qui te donne l'impression de ne pas être vivant, d'être dans une sorte de réalité parallèle et de ne pas comprendre ce qui t'arrive. Donc voilà.
0: Et comment t'en arrives à décider de chanter ça?
1: Parce que je l'ai vécu.
0: Tu l'as vécu. Là pour le coup c'est de toi que ça parle.
1: Ouais, tout à fait. Okay. Donc ça c'est, et puis en même temps tu peux l'écouter aussi d'une manière un peu plus pour dire merci aux personnes qui accompagnent. C'était un peu ça. C'était, en fait, le couplet c'est sur mon vécu et puis le refrain c'est une manière de dire merci aux personnes qui m'ont soutenue à ce moment-là. Mm-hmm. Après qu'est-ce qu'il y a? Il y a Harmonie qui est un peu ma Léo Ferré track qui a été composé par Clément Walker et j'ai écrit les paroles, et donc ça je sais pas, c'est un peu mon truc un peu bizarre du disque, mais ça parle un peu de notre société actuelle, d'un double, d'être accro au téléphone par exemple, qu'est-ce qu'il y a dans une ivresse, on parlait du féminisme, dans une ivresse c'est un petit peu on aimerait marcher dans la rue sans qu'on nous fasse chier, des trucs comme ça. Après c'est toujours, là je vous donne quelques clés, après j'aime bien que ce soit de toute façon un peu
0: chacun
1: crypté.
0: Le prenne, le prenne comme il le sent.
1: Exactement.
0: Et la lecture des paroles, est-ce que ça, enfin du coup effectivement en relisant les paroles tout à l'heure de Hier, j'ai vu que c'était au féminin, ce que moi j'entendais au masculin dans les paroles était effectivement, donc effectivement ça change peut-être
1: tout à fait.
0: D'avoir l'album physiquement et les paroles qui sont peut-être dedans.
1: Oui, tout à fait. Ouais. Dans le vinyle et alors le CD, je suis pas sûre qu'on les ait mises, mais dans le vinyle, il faut acheter le vinyle du coup pour avoir accès à ça.
0: Et alors, où est-ce qu'on peut l'acheter, le vinyle? Sur le Bandcamp de Sarah Maison?
1: Sur le Bandcamp de Sarah Maison, tout à fait. Et puis dans tous les bons disquaires. Là, on m'a envoyé une photo tout à l'heure. Il se trouve dans un disquaire à Toulouse. Voilà. Donc, logiquement, il est bien distribué. Donc, n'hésitez pas. Et puis, n'hésitez pas à le commander si jamais.
0: Ça aide d'avoir un label qui fait tout ce boulot de distrib derrière, ou c'est toi qui gères ça? Enfin, tu disais autoproduit par ta propre structure, Musulprod.
1: Ouais, après.
0: Mais Capitaine qui.
1: En fait, le distributeur, c'est Modulor, avec qui okay. je travaille depuis un petit moment. Donc, finalement, c'est eux qui s'occupent de ça. Après, okay. Capitaine s'occupe de la fabrication et en effet de la vente directe via soit leur Bandcamp, soit le mien, etc. Okay. Mais oui, après, c'est un peu comme avant, sauf que là, j'ai un label qui paye la fabrication et voilà.
0: Ouais. Bon, t'as déjà payé toi la prod, j'imagine que c'est pas une mince affaire non plus.
1: Bah, je l'avais fait pour Soleil et puis même pour tout. En fait, j'avais fait des CD pour mon premier Sarah Maison et puis pour Soleil c'était vinyle seulement et digital. Mm-hmm. Mais ouais, ils sont bien partis quand même. Donc voilà, c'est intéressant en tout cas de l'avoir fait avant et ensuite de travailler avec des gens qui le font. Comme ça, tu comprends vraiment le rouage de ce métier.
0: Et le côté artisanal.
1: Le côté artisanal, ouais, qui est très important chez moi.
0: Ouais. Et t'aimes bien, ouais, c'est ça. J'imagine que c'est hyper chronophage, hyper, ça peut être tendu.
1: Bah, je sais pas, parce qu'en fait, je trouve que parfois on distribue un peu son pouvoir sans le vouloir quand je te parlais tout à l'heure de quand t'as pas les codes. Et là, c'est une manière en fait d'être en maîtrise du truc. Donc c'est vrai que des fois, ça empiète un peu sur le côté créatif et voilà, on prend un peu plus de temps. Mais j'ai appris à déléguer au fur et à mesure, c'est vrai. Mais ouais, non, moi je trouve ça assez passionnant de savoir de A à Z comment tu fais pour sortir un disque. En fait, il y a la partie enregistrement, mix, mastering, tout ça. Puis après, comment tu le vends. Puis même là, je commence à découvrir aussi le côté live de produire une date de spectacle, coproduire et tout ça. Donc c'est assez intéressant.
0: Parce que tu coproduis les dates ou
1: non? Mais non. Pour ma boule noire par exemple, donc c'est mon tourneur qui produit. Mais il se trouve que j'ajoute des choses que je veux pour pouvoir faire en sorte que ce moment soit extraordinaire.
0: D'accord.
1: Donc il y a voilà, je peux pas trop en dire, je veux pas
0: plein de surprises, j'ai cru comprendre.
1: Voilà, là j'ai annoncé la première partie qui est Bernardino Feminelli, qui est exceptionnel, dont je
0: Absolument,
1: suis très fan.
0: Oui.
1: Et voilà, il y aura d'autres surprises. Donc voilà, tout ça s'organise.
0: D'accord. Donc ça, c'est la boule noire, 17 novembre.
1: Ouais.
0: Donc c'est très bientôt, dans 15 jours.
1: Tout à fait.
0: À peine. C'est chouette. Il y a une vraie tournée derrière ou pour l'instant juste une date parisienne?
1: Pour le moment, il y a une date parisienne. Après, je vais faire quelques premières parties de John Moss.
0: Ok.
1: Et voilà, pour le moment, on est sur des options, mais ça va être chouette.
0: Ça va se développer petit à petit.
1: On espère.
0: Bah, on peut que te l'espérer. On écoute le troisième titre que t'as choisi,
1: ouais.
0: Zouzou.
1: Zouzou la twisteuse, ouais.
0: Raconte-nous.
1: Bah, Zouzou qui est...
0: Le nom dit très vaguement quelque chose, mais...
1: Bah, Zouzou était actrice, entre autres. Elle jouait dans L'Amour l'après-midi. Je sais pas si tu l'as vue. Elle était très proche. Elle est toujours vivante, hein, je crois. Et elle était très proche de Donovan. Donc, elle a travaillé un peu avec des gens comme ça. Et cet album, j'ai oublié le nom de l'album, avec cette chanson qui s'appelle Tu fais partie du passé. C'est genre une de mes chansons que j'ai écoutées. Je l'écoute de toute époque. Ça fait, je pense, 10 ans que je l'écoute en boucle, voilà.
0: Et ben on va l'écouter avec toi alors.

0: Voilà, c'était Sarah Maison, donc à l'occasion. Enfin, ce morceau de Zouzou, pardon, choisi par Sarah Maison, excuse-moi, je mélange tout. Merci d'être passée nous voir, Sarah, pour cet album Diva. Tu veux nous en dire quelques mots de plus sur cet album, à part achetez-le?
1: Ouais, bah, vous pouvez l'écouter. Je vous invite aussi à aller voir les clips qui sont hyper beaux. J'ai travaillé vraiment avec des femmes exceptionnelles, hein, il faut le dire. Il y a Laurence Saint-Gaudens, avec qui j'ai fait Diva de la Mandoline, qui est un court-métrage de 11 minutes qui se passe dans un château. Et c'est vraiment très beau.
0: Tu as beaucoup plus travaillé la partie image?
1: Ouais, beaucoup plus. Parce que j'ai travaillé, en fait, j'ai préparé stratégiquement tout ça avec mon styliste de l'époque, qui était devenu un peu des directeurs artistiques de scène. Et en fait, il m'a dit il faudrait qu'il y ait un visuel pour quasiment tous les singles. Et j'y ai pris goût, en fait, parce que c'est possible. Donc il y a des clips qui sont beaucoup plus subventionnés, disons, comme Diva de la Mandoline. Et là, on en prépare un autre, spoiler. Et sinon, celui de Exister, qui se passe dans un monde un peu de Polly Pocket, que j'ai fait avec Diane Sagné, qui est fait un peu bricolé, mais qui est exceptionnel. Il y en a un aussi de Bonsoir, fait avec Agathe Lartigue. Et ouais, finalement, j'ai beaucoup d'images. Alors qu'avant, je fonctionnais pas comme ça. Je me disais, on sort la musique, puis je me disais, ah tiens, faut des
0: on
1: clips.
0: Ouais, c'est ça. Ça marche bien, les clips. Et là, c'est travailler autrement.
1: Oui. Et puis, en fait, quand j'ai sorti quand même déjà deux EP, et donc je me suis dit, l'album, il faut faire les choses en grand, au maximum, et puis mettre tout ce que j'ai appris et en faire un grand feu de joie. Donc voilà, et puis je pourrais terminer en disant venez à la Boule Noire, ça va être exceptionnel. Voilà, c'est tout ce que je peux
0: pour
1: dire.
0: Pour les Parisiens, venez à la Boule Noire.
1: Voilà, et puis les gens...
0: Avec plein de surprises, visiblement, en plus.
1: Ouais, plein, vraiment. Et pour les gens qui ne sont pas à Paris, demandez à vos salles environnantes de m'inviter,
0: ouais,
1: de
0: ça,
1: me programmer. Moi, je viens... Voilà, je viens dans toutes les smacks de France.
0: Il y a un tourneur qui t'aide à faire ça en plus. Donc
1: on est équipés, on est prêts, il y a tout ce qu'il faut.
0: Si les smacks nous écoutent, qu'elles n'hésitent pas.
1: S'il vous plaît, là, un petit peu de solidarité.
0: Merci beaucoup, Sarah, d'être passée. On se voit, moi je te verrai à la Boule Noire, je suis bien content. Ouais. Et puis on se retrouve dans 15 jours avec Marie-Lou à la réalisation, peut-être, ou peut-être moi, on verra de ce qui se passe ce soir-là. Et on va terminer cette émission avec une reprise de Parco Mrangard, d'un morceau de Earth to Earth de Mac DeMarco, une version en français de Earth to Earth de Mac DeMarco, Parco Mrangard, Cœur à Cœur, et c'est extrait d'un EP qui sortira au début du mois de janvier, et un bouquet de reprises chez Vietnam.
1: Magnifique.
0: Voilà, il est beau ce Comrangard, et reprendre comme Mac DeMarco, c'est toujours rigolo, mais c'est un vrai slacker ce Comrangard.

Voilà, on a encore finalement un petit peu de temps pour cette fin d'émission. Donc après ce cœur à cœur reprise de Mac DeMarco par Com Ranjard, je vous propose d'écouter un nouvel extrait de l'album de Paris Banlieue qui sortira au mois de janvier, qu'on recevra au mois de décembre dans l'émission en session, encore à régler à 3 ou à plus. L'album s'intitule Dans les lieux, il sort chez la maison de disques Cartel, Langue Pendue et Snap Clap Club, et on va écouter un morceau très court qui s'appelle Petite Jeunesse. Je suis bien content de réentendre Paris Banlieue. À dans 15 jours.

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1: 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Adoratrices et adorateurs du divulgateur indé, bienvenue sur les ondes ou le stream de votre radio locale et prosternez-vous à l'écoute de Propagande musicale. Aujourd'hui, cinquième épisode de la saison 8. La programmation d'aujourd'hui est composée de groupes à guitare dans l'angle mort des sorties indépendantes. Sous vos hurlements d'approbation, l'émission se compose donc d'albums suspendus, de capsules d'émotions et de puzzles sonores. On entame cette édition avec un souffle venu du cœur bouillonnant de Rio de Janeiro, Oruá, emmené par Les Almeida. Oruá brasse les effluves d'un jazz moite, d'un rock motorique d'usine et d'un psychédélisme trempé dans la moiteur tropicale. Le nouvel album s'appelle Slaker, sorti le 24 octobre sur K Records, le label de Calvin Johnson, et Modulor, enregistré à Seattle avec Jim Ross de Built to Spill. C'est un disque brut, habité comme le titre, en extrait Kazuo.

The Last Goodbye, tiré de The Sharp's Bones of the Sleep, nouvel album de Perio mené par Eric Delporte, sorti sur le label Objet Disque le 24 octobre. Un concentré d'élégance et de virtuosité où l'artiste confirme son talent à travers 10 titres d'une sophistication rare, avec des arrangements toujours aussi subtils, un disque à la fois intemporel et envoûtant. Propagande musicale vous embarque maintenant via le label Infiné pour une reprise encore plus envoûtante, L'homme à la rivière ou la voix lascive de François Atlas, François and the Atlas Mountain avec Yasmine Hamdam. Le duo réinvente Riverman de Nick Drake dans une balade sensorielle à couper le souffle.

De retour dans Propagande musicale avec Divine, le nouveau titre de Lucrecia Dalt, une de mes chouchous colombiennes résidant en Allemagne. Divine en est un extrait de son nouvel album Danger to Ourself, sorti le 5 septembre sur Revenge, le label indépendant d'avant-garde basé à Brooklyn. La musique de Lucrecia Dalt mélange subtilement doo-wop et expérimentation électronique, où l'espagnol et l'anglais s'entremêlent sur des pianos staccato et des guitares envoûtantes. À découvrir maintenant, encore de l'électro-expérimental, mais signé Tortoise, A Little Comes, extrait de leur nouvel album Touch, sorti le 24 octobre sur International Anthem et Nonesuch Records. Un mélange de krautrock réinventé, de techno organique et de post-rock hypnotique, le groupe de Chicago prouve une fois de plus qu'il est le maître des paysages sonores inattendus. On écoute ça tout de suite et on se laisse emporter.

0: bien à l'écoute de Propagande Musicale avec Lemon Borealis, le nouveau titre de Keane, extrait de leur album éponyme sorti le 18 juillet sur Strange Isolated Place, le label anglais spécialisé en électro-atmosphérique et en paysage sonore immersif. Keane, le trio du Michigan, propose un voyage entre down-tempo organique, ambiance texturée et expérimentation électronique où les nappes sonores sculptées s'entremêlent en une mosaïque hypnotique. Et pour terminer, le trio Shabasankovic et Tennis Coats dévoilent Wow, un album pour ralentir le monde avec un clin d'œil venu d'ailleurs, car il s'approprie Lose My Breath de My Bloody Valentine, métamorphosant la brume shoegaze dans un mirage apaisé. Votre plaisir reste inassouvi, mais le cinquième épisode de la saison 8 de Propagande Musicale s'achève ici. Enregistré dans mon studio mobile, puis ciselé par un technicien de Erdotan, cette émission voyage désormais dans le monde entier, qu'il en soit remercié. Propagande Musicale, l'émission qui abolit le temps ordinaire, sera rediffusée pour les Philistins goguenards dans les quatre coins de la France. Tous les podcasts et cette liste sont à retrouver sur erdotan.fr. En attendant, je salue évidemment les maquisards à l'allure débraillée.
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bonjour, bonjour. Yves au micro pour une nouvelle émission de 24 notes secondes qui ne dérogera pas à sa tradition et qui par conséquent vous rappellera ou vous apprendra que 24 notes secondes est une émission consacrée à la musique de film, à cet art si particulier qui consiste, pardonnez-moi, à illustrer de manière sonore ou musicale les petites images qui bougent un peu partout, mais de préférence sur un grand écran et dans le noir. Ça le fait mieux, dans le noir. Ce jour, dans 24 notes secondes, eh bien, nous allons évoquer la carrière de Virginie Ledoyen, une actrice française née à Paris, tout simplement, le 15 novembre 1900. Quelque part, on ne dit pas le nom, l'âge des jeunes femmes. Sa famille est d'origine espagnole, ce qui explique que son vrai nom soit Virginie Vanessa Fernandez. Ses parents tiennent des stands sur les marchés et apparemment, de ce que dit ma petite fiche, qui ne ment jamais, c'est là, en voyant la façon très comédienne et l'arté, même s'ils sont d'origine espagnole, la façon très spectaculaire, on va dire, dont ils vendent leurs produits, qu'elle pique le goût de l'interprétation. Son papa lui demande par contre de changer de nom pour tenter une carrière d'actrice et de se faire appeler du nom de sa grand-mère paternelle, qui était elle aussi une actrice amatrice et qui, vous l'avez deviné, s'appelait Ledoyen. C'est à 10 ans que ses parents divorcent et c'est à partir de là, c'est sa maman qui commence à s'occuper de sa carrière. Elle tourne quelques publicités pour Blédina, pour Buitoni, pour Air Inter, si vous voulez tout savoir. En 1986, elle apparaît dans le cultissime clip de Sauver l'amour de Daniel Balawan. Eh bien oui, Daniel Balawan. Et puis, elle commence à tourner à partir de 1987 dans un film de Gianfranco Mingonzi intitulé Les exploits d'un jeune don Juan. Le titre même vous dit le sujet du film. Ensuite, on la voit dans le premier rôle de Mima de Filomena Esposito en 1991, où elle commence à être donc remarquée alors qu'elle n'a que 14 ans et les critiques commencent à s'intéresser à elle, de même que les réalisateurs. En 1993, elle est nommée pour le César du meilleur espoir féminin pour sa prestation dans Les Marmottes d'Eli Chouraki. Et avant de faire une énumération trop fastidieuse, on va écouter un extrait de la bande originale d'un film sorti, lui, en 1997. Un film de Gérard Krasvic qui s'intitule Héroïne et qui se passe quelque part en Aveyron. Je vais y revenir, mais on va écouter un peu de musique. La musique d'Héroïne, elle est signée de Laurent Alvarez et de Maïdi Roth. Et on en écoute un extrait. Héroïne dans 24 notes secondes.

Un extrait de la bande originale d'Héroïne, un film de Gérard Kravzik, sorti en 1997, adapté très lointainement d'un roman de Didier Deneinx intitulé Playback. Le film se passe à Decazeville, bonne ville de l'Aveyron, comme vous le savez peut-être, et reprend certains éléments du passé minier, ô combien prégnant de l'environnement. Les premiers rôles sont peu connus, par contre, dans les en dehors de Virginie Lévoyen. Par contre, dans les seconds rôles, on retrouve Marie Laforêt, Charles de Turckheim, Serge Reggiani, Édouard Baird et quelques autres. J'avoue que je ne l'ai pas vu, ça se devine peut-être, mais j'imagine bien que cela devait être intéressant, comme pas mal d'autres films tournés par Virginie

comédie musicale, on va l'appeler ça comme ça, signée par Olivier Ducastel et Jacques Martineau, et intitulée Jeanne et le garçon formidable. Et en 2000, eh bien, elle tente même l'aventure hollywoodienne, puisqu'elle est aux côtés, excusez du peu, de Leonardo DiCaprio et de Guillaume Canet dans La Plage, un film qui a transformé l'île de Thaïlande où il a été tourné en cauchemar du surtourisme. C'est de la faute ni de Leonardo DiCaprio ni de Danny Boyle, le réalisateur britannique, dont c'était la première incursion dans le cinéma américain. Une première incursion qui, à vrai dire, a connu un succès mitigé, même si pour Virginie Ledoyen, ça lui a permis d'être en pleine lumière, signalant que la même année, dans un genre tout à fait différent, elle fut Cosette dans la 9e adaptation des Misérables. On va écouter ni un extrait de la bande originale de La Plage, ni de celle de Cosette alias Les Misérables, mais on va écouter un extrait de la bande originale d'un film de François Ozon, tourné en 2002, et qui s'intitule « Huit femmes ». Comme son titre l'indique, eh bien, c'est un huis clos policier inspiré d'une pièce, me semble-t-il, de Robert Thomas, qui date des années 50. Et François Ozon, qui n'est un peu une veine vintage pour certains de ses films, eh bien, avait choisi d'adapter pour une seconde fois le film. Le roman avait déjà été adapté avant. Une seconde fois, avec un casting 4 étoiles. Alors, comme il y a 8 femmes, je suis désolé, je vais être obligé de vous les citer toutes, ce serait désagréable. Sinon, Catherine Deneuve, Fanny Ardant, Isabelle Huppert, Ludivine Stanier, Emmanuel Béart, Daniel Darieux, la grande Daniel Darieux, Firmin Richard et donc Virginie Ledoyen. Il y avait même un garçon, mais pour ne pas vous divulgâcher le mystère policier autour de l'assassinat qui fait l'argument même du film, bien, je vais me garder d'en parler. La musique de ce film, elle est signée de Krishna Levy, un compositeur un peu rare, mais auquel, me semble-t-il, nous avons consacré une émission dans 24 notes secondes. On en écoute un extrait, 8 femmes, mais dans 24 notes secondes.

Ah oui, alors ça finit extrêmement brutalement. J'ai failli me laisser surprendre. Un extrait de la bande originale de 8 femmes, un film de François Ozon, une bande originale signée de Monsieur Lévy, un film qui est une fantaisie, une sorte de bonbon qui se passe à Noël avec des couleurs tout à fait irréelles et surtout un casting de rêve. Je ne vais pas vous répéter le nom des 8 actrices qui le composent, parmi lesquelles Virginie Ledoyen, notre héroïne du jour, Krishna Lévy, c'est mieux. Mais ma foi, c'était plutôt une des réussites de François Ozon, qui alterne souvent les

films un peu moins intéressants et d'autres brillants. Et Huit femmes, qui connut d'ailleurs un très très gros succès, était brillant. Et on ne l'a pas écouté parce que je ne l'ai pas trouvé sur la bande originale. Mais Virginie Ledoyen interprétait dans ce film, pardonnez-moi, une chanson de Marie Laforêt, déjà citée tout à l'heure. Ensuite, eh bien, je vous l'ai dit, elle va alterner les grosses productions et des films, je dirais, un peu plus difficiles. On la verra notamment dans Le Saint-Ange de Pascal Augier en 2004, qui est un essai de film d'horreur à la française. Aucun succès, le film d'horreur à la française. De toute façon, ça ne marche jamais vraiment. On le verra dans des comédies un peu plus mainstream, comme l'on dit, notamment dans le remake de L'Emmerdeur, réalisé par Francis Weber en 2008, et qui, et je vais être charitable, ne valait pas le premier opus, enfin la vraie version originale avec Lino Ventura et Jacques Brel. Et en 2009-2010, on la verra dans deux films très différents qui illustrent une palette relativement large. D'abord en 2009 dans L'Armée du Crime, qui est une reconstitution à gros budget par Robert Guédiguian, des héros, entre guillemets ou pas, de L'Affiche Rouge. Et Virginie Ledoyen interprète le rôle de Méliné Manoukian aux côtés de Simon Abkarian et de Jean-Pierre Daroussin, pour un film donc extrêmement dramatique, un peu chromo, mais quand même relativement sincère. Et on va écouter à rebours un extrait de la bande originale d'une comédie dans laquelle Virginie Ledoyen a un rôle un peu secondaire, puisque les rôles principaux sont tenus par Géraldine Nakache et Leila Bekti. La seconde cité obtint d'ailleurs un César du meilleur espoir féminin, bien justifié de la suite de sa carrière à cette occasion. Le film, il s'appelle Tout ce qui brille, et il raconte en fait les efforts de deux jeunes filles issues de la banlieue pour s'immiscer dans la jeunesse dorée du 16e arrondissement. Évidemment, leur désillusion, puisque tout ce qui brille n'est pas d'or, je vous complète le proverbe. Le film rencontre un gros succès, tout à fait justifié par le fait qu'il y a un investissement visiblement autobiographique de la part de Géraldine Nakache et de son co-réalisateur Hervé Mimram. À leur côté, il y a Audrey Lamy, Manu Payet et quelques autres. On va écouter une chanson. Je pense que vous allez la reconnaître. Je pense aussi que vous allez peut-être reconnaître son interprète originel. Sinon, on débriefe tout ça après. Tout ce qui brille dans 24 notes secondes.

On aura reconnu ou pas, mais j'espère qu'on aura reconnu la chanson sur une drôle de vie de Véronique Sanson, ça serait aussi vrai, de cette chère Véronique Sanson, interprétée ici, eh bien, par les deux héroïnes de Tout ce qui brille, le film co-signé par Géraldine Nakache et qui ici chantait aux côtés de sa copine Leïla Bekti dans cette comédie douce-amère, parfois plutôt bien troussée. Pas sûr que ce genre de film vieillisse bien, mais en tout cas en 2010, il tombait pile au bon moment. Et d'ailleurs, il rencontra un bon succès public qui permit ensuite à Géraldine Nakache et à Leïla Bekti de partir vers d'autres voies. Quant à Virginie Ledoyen, même si elle n'avait dans le film qu'un rôle un peu secondaire, eh bien, elle ajouta une corde supplémentaire à son arc et preuve de sa capacité à aller des films d'auteur au grand spectacle. Eh bien, on la vit même en 2011, c'est-à-dire l'année suivante, dans une série qui s'appelait 13, la série. Alors 13, vous le savez peut-être, c'est une série de bandes dessinées, pardonnez-moi, où il y a énormément d'action. Et donc, dans cette série, eh bien, Virginie Ledoyen jouait le rôle d'une tueur à gages russe impitoyable. Ma foi, c'était un bel essai, je dirais, de transformation par rapport au rôle de cinéma d'auteur qu'elle avait déjà incarné. Mais hélas, la série rencontra, à vrai dire, peu de succès. Et même s'il y eut une saison 2, suprême humiliation, eh bien Virginie Ledoyen n'en fut pas. Qu'à cela ne tienne, elle rebondit, puisque deux ans plus tard, on la vit dans un petit bijou signé à nouveau de Benoît Jacquot, déjà cité tout à l'heure. Ça s'appelle Les Adieux à la Reine et c'est consacré à la vie de Marie-Antoinette au moment de la Révolution du 14 juillet. Marie-Antoinette est interprétée dans le film par Diane Kruger, ce qui paraît assez justifié de prendre une actrice d'origine allemande pour interpréter Marie-Antoinette. À ses côtés, il y a Mademoiselle Seydoux, je vais retrouver son prénom tout à l'heure, qui joue un rôle un peu trouble. Et puis, il y a aussi Léa Seydoux, c'est mieux. Il y a aussi Virginie Ledoyen, qui joue le rôle donc de la duchesse de Polignac, Gabrielle de Polignac. Et ma foi, le film est un petit bijou d'une grande finesse. Alors, évidemment, les historiens sont montés au créneau, puisque Marie-Antoinette, alias Diane Kruger, et il est clairement sous-entendu qu'elle a des relations lesbiennes avec sa compagne, enfin avec sa gouvernante. Bon, la réalité historique est peut-être un peu différente, mais en tout cas, le film, lui, il est d'une très très grande finesse. Par contre, je vous ai déjà passé plusieurs fois des extraits musicaux de ce film, donc on va écouter un extrait d'un film d'Emmanuel Mouret, tourné en 2013. Emmanuel Mouret, Virginie Ledoyen, elle avait déjà rencontré quelques années plus tôt, en 2007, pour Un baiser s'il vous plaît, où elle tenait un rôle. Et en 2013, il l'engagea à nouveau pour un rôle secondaire, puisque les rôles principaux étaient tenus par Jasmine Trinca et par Joe Star. Le film, eh bien, c'est une sorte d'histoire d'amour un peu contrariée entre une pianiste, une concertiste talentueuse et qui tombe amoureuse d'un installateur d'alarme, incarné évidemment par Joe Star. Vous aurez compris que c'était pas lui qui jouait la pianiste talentueuse. Et ma foi, s'en suivent des amours un peu contrariés, d'abord parce que les différences de culture, de classe sociale, de comportement, de vie sont telles qu'il est parfois difficile à ces deux-là de cohabiter, et puis surtout parce que le entourage, en tout cas celui de la jeune pianiste, est farouchement opposé à cette liaison. Et puis il y a aussi la femme de Joe Star dans le film, vous l'avez deviné, c'est Virginie Ledoyen. La critique sera assez peu tendre avec ce film. La seule chose qu'elle en sauvera, eh bien, c'est justement la prestation de Virginie Ledoyen, qui est assez inquiétante dans le rôle d'une femme jalouse. Bon, être jalouse de Joe Star, pour moi, c'est un rôle de composition, mais ça n'engage que moi. Le film est loin d'être l'un des meilleurs d'Emmanuel Mouret. Par contre, la musique, c'est d'un des compositeurs favoris d'Emmanuel Mouret, Grégoire Hetzel. Le film, l'ai-je dit, s'appelle Une autre vie. On en écoute un extrait, Une autre vie, mais dans 24 secondes.

La musique tendue de Grégoire Hetzel pour un extrait de la bande originale d'Une autre vie, un film d'Emmanuel Mouret dans lequel on trouvait donc Virginie Ledoyen qui continue bon an mal an une carrière des plus variées, puisque juste pour citer quelques-uns de ses plus récents projets, on l'aura vu dans une mini-série TF1, il en faut bien, inspirée d'un roman d'Arlan Coben qui s'appelait Juste un regard. On l'aura vu aussi dans un téléfilm inspiré, je dirais, de la vie d'ouvrière où elle incarnait Lucie Beau, une des premières femmes syndicalistes françaises. Ça s'appelait Mélancolie ouvrière, un téléfilm réalisé en 2017 par Gérard Mordilla avec Philippe Torreton et François Cluzet et passé le dimanche en prime time sur TF1. Non, je rigole, c'était sur Arte. Vous l'avez sans doute compris, elle a même fait la voix de jeux vidéo et même de films d'animation. Bref, Virginie Ledoyen, eh bien, elle est un peu partout, alors pas toujours dans des rôles des plus importants. Peut-être qu'elle n'a pas fait une carrière aussi brillante qu'elle ne l'aurait espéré, que son papa ne l'aurait pensé en la baptisant Ledoyen, mais ma foi, l'un dans l'autre, on l'aura esquissé dans cette émission. Elle aura quand même collaboré à des films intéressants, et on va la quitter comme telle en écoutant un extrait de la bande originale d'un film tourné en 2023 par Valérie Donzelli, qui est l'adaptation d'un roman d'Eric Reinhardt qui s'appelle L'amour et les forêts, qui était sorti chez Gallimard en 2014. Un roman, et le film, pardonnez-moi, a le même titre que le roman. Virginie Efira et Melville Poupeau sont dans les rôles principaux, ceux d'une femme amoureuse et d'un mari pervers narcissique, évidemment, hélas. Et à leur côté, eh bien, entre autres, il y a Virginie Ledoyen. La musique de ce film, elle est signée du vétéran, mais ô combien apprécié, Gabriel Yared. Et on en écoute un extrait, L'amour et les forêts, dans 24 notes secondes.

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4: Vous le savez, la presse indépendante est un contre-pouvoir, mais elle est aussi une voix qui s'élève face aux médias dominants et bien souvent possédée par des milliardaires réactionnaires qui font leur beurre, notamment sur le racisme, sur la haine et sur la peur. À rebours de cette conception peu reluisante du journalisme, nous recevons, dans ce septième épisode de Quatrième Murmure, le média indépendant Getty News, et en particulier les journalistes Leïla Amar et Anderson Demichel. Bonjour à tous les deux.
5: Bonjour.
6: Bonjour.
4: Alors, Getty News, c'est un média qui traite de sujets de société à travers le double regard de journalistes français et de journalistes exilés. On va découvrir tout ça avec vous ce soir. Et puis toi, Anderson, tu vas revenir plus précisément sur une enquête que tu as menée dans les prisons haïtiennes. Et on aura aussi, comme d'habitude, pour commencer l'émission, une revue de presse des médias indépendants avec PA. Et pour conclure l'émission, on ira avec toi, Cléo, en région. Dans quel coin de la France est-ce que tu nous emmènes aujourd'hui ?
5: Je vous emmène à Rennes.
4: Eh bien voilà, alors pour ne rien louper de tout ça, restez avec nous, vous écoutez Quatrième Murmure sur Radio Campus Paris.
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4: Et à chaque début d'émission, on commence par une revue de presse des médias indépendants.
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8: Moi, comme je suis au courant de rien, excusez-moi.
9: Mais... Inquiète, on s'occupe de tout, tu t'occupes de rien.
10: Moi j'adore lire les journaux.
11: Bon allez, hop, c'est parti.
4: Et alors pour celles et ceux qui n'ont pas lu la presse indé ces dernières semaines, PA, toi tu leur proposes une petite séance de rattrapage.
12: Eh oui, salut Pierre-Yves. On commence cette revue de presse avec une enquête de Street Press publiée fin avril qui met en lumière l'ampleur des agressions racistes subies par les livreurs de colis. La journaliste recueille les témoignages de 5 livreurs racisés qui racontent un quotidien marqué par les insultes et les agressions racistes ainsi que les répercussions sur leur santé mentale. Tar, par exemple, se souvient d'un client qui refuse son colis en lui lançant, je cite, « Je ne prends pas les colis des mains d'un sale arabe ». Depuis, il explique devoir constamment se protéger et être prêt à filmer pour prouver sa bonne foi auprès de sa hiérarchie. Même constat pour Omar, un autre livreur, qui dénonce, je cite, « Les clients nous parlent comme si on était à leur service parce qu'on n'est pas blanc ». Il dénonce aussi des accusations mensongères de vol, certains clients affirmant ne pas avoir reçu leur colis pour se faire rembourser. Et dans ces cas-là, ce sont souvent les livreurs qui trinquent au prix de retenues sur salaire ou de primes supprimées. Derrière ces témoignages, l'enquête pointe une véritable omerta dans le secteur, très précaire et souvent en sous-traitance, car 90% des chauffeurs-livreurs ne sont pas directement employés par les grands groupes. Ces travailleurs hésitent souvent à dénoncer les comportements racistes de peur de perdre leur emploi. On passe maintenant au média vert qui s'est penché sur le patrimoine financier plutôt embarrassant de la ministre de la Transition écologique, Monique Barbu. Après avoir épluché sa déclaration à la HATVP, les journalistes révèlent que la ministre détient plus de 150 000 euros d'actions dans 27 grandes entreprises, dont certaines aux lourds bilans écologiques comme Airbus, BNP Paribas ou encore LVMH. Le cabinet de la ministre se défend en affirmant qu'il s'agit d'un portefeuille géré par sa banque, sans intervention de sa part, et qu'elle aurait même découvert ses investissements au moment de la déclaration. Les journalistes rappellent pourtant très justement que la loi permet à la ministre de savoir à tout moment où son argent est placé. L'ONG Reclaim France réagit auprès de Vert en pointant le risque de conflit d'intérêts et regrettant, je cite, qu'alors qu'un nombre croissant de Français compte les jours jusqu'à la fin du mois, certains ministres comptent leurs dividendes. Enfin, une information plus positive avec La Déferlante, qui raconte une initiative pour améliorer l'accès aux soins des personnes trans. À Paris, l'hôpital Pierre-Rouquès-les-Bluets a ouvert fin mars un accueil de jour dédié aux personnes transmasculines pour faciliter la prescription de testostérone en collaboration avec l'association transféministe AcceptST. Au programme, consultation médicale pour obtenir une primo-prescription, échange avec d'autres personnes trans déjà hormonées et même une formation à l'auto-injection. Une avancée importante alors que l'accès aux hormones reste très limité pour les personnes trans. L'article rappelle que 85% des endocrinologues refuseraient purement et simplement de les prendre en charge. Ce dispositif est pour l'instant proposé une fois par mois et pourrait bientôt s'élargir aux personnes transféminines et aux prescriptions d'œstrogènes. Voilà, c'était tout pour ma petite sélection de la presse indé. Merci beaucoup de m'avoir écouté.
4: Merci PA pour cette revue de presse des médias indépendants. Quant à nous, on est aujourd'hui avec le média Getty News, avec les journalistes Leïla Amar et Anderson Demichel. Vous avez tous les deux contribué au lancement de Getty News, qui est donc un média indépendant qui parle de sujets de société à travers le double regard de journalistes français et de journalistes réfugiés. Alors, est-ce que vous pouvez nous raconter la genèse de ce média et ce qui a motivé sa création ?
6: Ce média, il existe depuis janvier 2019. En tout cas, on a commencé à travailler en janvier 2019. Mais c'était, en fait, ça a résulté de la rencontre entre des journalistes français et des journalistes en exil. Pas tous en même temps. Ça a été des petites rencontres en Grèce, en France, à droite, à gauche. Et ce tissu de journalistes qui se connaissaient par le biais d'amis, d'anciens collègues, se sont dit « Attends, il y a comme un petit problème dans le traitement médiatique de la migration en France. Et si on créait un média capable de parler de migration autrement avec les gens concernés ?» Et c'est comme ça que Guitti est né. En janvier 2019, on a eu notre première conférence de rédaction avec des journalistes en exil autour de la table et des journalistes français.
7: En fait, je pense également l'objectif de Guitignon, c'est de porter un double regard sur la migration, c'est-à-dire travailler en binôme avec des journalistes qui ont déjà vécu l'exil et également des journalistes français pour pouvoir mieux commenter des faits liés à la migration et également aussi de donner la parole à ces personnes qu'on, généralement, on entend souvent parler des migrants, mais dans la presse, c'est rare qu'on leur donne la parole pour raconter un peu leur parcours, leur histoire. Donc Guitignon, c'est ce travail-là qu'on fait à travers la rédaction, c'est de donner la parole à ces personnes-là dont on parle souvent, on ne sait pas toujours qui c'est.
13: Pour cela, l'équipe est composée de plusieurs personnes. Est-ce que vous pouvez nous en dire un petit peu plus ?
6: Sur les gens qui composent l'équipe ?
13: Sur les gens qui composent l'équipe, qui contribuent à Guitti News, oui.
6: Alors, il y a quand même un roulement. Nous, on est là depuis le début avec Anderson, mais et donc Anderson, bon bah, il vient d'Haïti. Moi, je viens d'ici, de la région parisienne. Mais on a des gens de partout, hein, de Guitti. Il y a des personnes du, on a eu des gens du Tchad, du Congo, du Pakistan, d'Afghanistan, du Liban. Il y a vraiment des gens. Ça dépend des parcours et ça dépend aussi des périodes. Là, par exemple, forcément, avec ce qui s'est passé en Afghanistan, dernièrement, le retour des talibans, on a une vague aussi de journalistes qui ont dû fuir leur pays. Et en fonction de l'actualité, il y a aussi plus ou moins de nationalités représentées. Mais Guitti, c'est évidemment une rédaction ouverte à tous les journalistes dans le monde qui, à un moment donné, vont se retrouver en France et ont besoin de continuer à faire leur travail.
13: Guitti News, c'est aussi donc finalement une façon pour les journalistes qui viennent en France de poursuivre leur activité et pour leur éviter un déclassement professionnel.
6: Oui, c'est quand même aussi l'une des missions fortes et principales de Guitti, c'est la lutte contre le déclassement professionnel de journalistes qui, quand ils arrivent dans un pays d'accueil comme la France, ont déjà dû tout quitter, y compris leur famille, mais en plus, très souvent, se voient contraints de quitter aussi leur métier. Et souvent, le journalisme, d'ailleurs, 100% du temps, le journalisme, c'est une vocation. C'est pas qu'un métier, c'est un peu une raison d'être. J'en prends pour exemple Anderson, qui pourra en parler mieux que moi. Arriver en France et trouver un espace où on peut continuer à incarner

0: exercer ce métier qu'ils aiment tant, c'est très très très essentiel.
1: Et d'ailleurs, c'est pas juste qu'ils aiment ce métier, c'est que nos journalistes à Getty, pour la plupart, ont risqué leur vie pour ce métier. Donc ça serait quand même sympa qu'ils puissent continuer de le faire en arrivant ici.
2: Et c'est important de le rappeler, en effet. Donc le message est passé, si parmi les auditeurs, auditrices, il y a des personnes concernées, des journalistes qui arrivent en France et qui voudraient contribuer à Getty News, bienvenue.
1: Bienvenue.
2: Il y a la possibilité, ouais, de rejoindre l'équipe. Une équipe qui produit des contenus uniquement sur le web. D'ailleurs, il n'y a pas de format papier pour le moment. C'est bien ça?
0: Non, on produit que sur le web et on produit des, par exemple, articles, podcasts, en plusieurs formats, mais c'est que sur le numérique.
2: Oui, et puis il y a des séries aussi, tu parles des podcasts, il y a des rubriques qui reviennent sur un même sujet de différentes façons.
0: Oui, par exemple, moi j'ai travaillé pendant presque un an sur La Patridie, où j'ai documenté presque une dizaine d'articles sur le sujet avec un collègue qui s'appelle Louis Rutter. Donc il y a des séries, par exemple, et la dernière série c'était avec, je crois, Rachel et Frédérico qui ont travaillé sur les personnes qui ont été hébergées à la caserne dans le 16e à Aix-en-Provence, qui documentaient un peu leur parcours. Oui, on traite parfois des sujets en continu sur une longue période.
2: D'accord, donc en podcast, en vidéo aussi, c'est ça?
0: Oui.
2: Et puis sous forme de chroniques, d'articles, on pourra parler d'une de celles que tu as écrites d'ailleurs, Anderson, tout à l'heure. Et alors comment ça fonctionne concrètement, ce double regard, ce fonctionnement en binôme sur les travaux que vous menez chez Getty News?
1: Au départ, c'est une rédaction classique, j'ai envie de dire. On a une conférence de rédaction avec tous les journalistes. On propose nos sujets. Et sitôt qu'il y a des sujets qui attirent l'attention du groupe et des collègues, le binôme se forme. C'est-à-dire, qui est intéressé par ça? Si, par exemple, Anderson va proposer quelque chose et que tout le monde va trouver ça génial, en général, on va demander quel binôme français va vouloir travailler là-dessus avec Anderson, et vice-versa. Et c'est comme ça que ça s'opère. À minima, il y a de la relecture. Les uns avec les autres, on se relit beaucoup. Et puis, comme disait Anderson, sur le sujet de La Patridie, il a travaillé avec Louis Viteur, qui est aussi un journaliste indépendant qu'on adore. Et ils ont travaillé à deux là-dessus. Donc c'est l'idée du binôme, c'est que on puisse chacun peut-être aussi sortir de nos cases respectives et élargir notre regard, parce que même si on travaille sur la migration depuis plusieurs années, tous, il y en a qui travaillent dessus depuis plus ou moins longtemps, on a quand même toujours besoin de garder l'éventail bien ouvert, et en travaillant ensemble, ça nous permet d'avoir toujours cette ouverture d'esprit qui est intrinsèque à l'esprit de Getty News.
2: Est-ce que justement l'idée c'est d'ouvrir les cases, tu veux dire aussi peut-être parler de sujets de société qui concernent d'autres pays que le pays d'origine dont sont issus les journalistes qui font partie de l'équipe?
0: Oui, c'est en fait entrer des sujets pas forcément par rapport à nos pays respectifs. Par exemple, je parle pas tout le temps de ce qui se passe en Haïti. J'écris sur d'autres sujets. Par exemple, je parle aussi de des personnes mal logées en France. Je parle des sujets liés à la politique en France et même aussi et dans d'autres pays européens. Donc, on parle pas forcément des sujets liés à nos pays d'origine.
1: Et pas que de migration d'ailleurs. Ouais. Là, dernièrement, on s'est réunis, on s'est dit, tiens, il y a quand même un sujet qui gangrène un peu, qui semble gangréner la France, c'est aussi la prostitution de mineurs. C'est pas forcément lié à la migration, c'est un problème très national. Et en fait, à Getty, nous sommes des journalistes avant tout. Nous ne sommes pas des personnes qui ne parlent que de migration. Donc c'est important aussi qu'on puisse travailler ensemble, mais sur des sujets qu'on traiterait dans n'importe lequel de nos pays respectifs.
2: Si on parle des médias indépendants, parlons du modèle économique. Comment est-ce que... Enfin, quel est votre modèle économique?
1: Le bon sujet du début de semaine. Notre modèle économique, comme tout média indépendant, on est obligé d'être créatif. puisque idéalement, tout média indépendant devrait pouvoir exister grâce

0: aux abonnements grâce à ses lecteurs. Je pense qu'à part Mediapart, il n'y a pas grand monde qui a réussi à faire ça en France. Donc on a un côté prestation, comme la plupart des médias indépendants, où on va faire de l'éducation aux médias. À Giti, c'est vrai qu'on fait ça depuis 2021, éducation aux médias. On intervient pas mal en milieu scolaire, mais pas que, aussi dans des foyers ou avec des organisations, des assos, parfois qui ont besoin qu'on vienne et parler de migration principalement, où les témoignages aussi des journalistes en exil de Giti News sont toujours la partie très forte de ces interventions, et également des subventions, des dons aussi. Donc il y a des subventions, des appels à projets. C'est malheureusement obligatoire, quand on est un média indépendant, d'avoir recours à ça. Sinon, on suffoque, on étouffe, on ne peut pas vivre. Et même avec ça, en ce moment, c'est difficile, puisque ben, y a quand même pas mal de médias indépendants qui essaiment comme ça en France. Parce que, voilà, aujourd'hui, c'est devenu nécessaire. Et donc, la part du gâteau, y a quand même pas mal de gens qui ont besoin de se nourrir de ça. Donc, le modèle économique, il est, pour le moment, il est comme ça. Les abonnements, les subventions, les prestations. Mais peut-être qu'il va falloir trouver d'autres avenues, investiguer d'autres potentielles façons de vivre qu'on n'a pas encore en tête.
1: En tout cas, abonnez-vous alors si vous nous écoutez, si vous nous entendez. C'est 2 euros par mois, l'abonnement à Giti News.
0: Ça commence à 2 euros avec quand même la plupart des gens abonnés qui donnent un peu plus. Mais après, c'est libre.
1: Eh bien, le message est passé. Pour finir, est-ce que vous avez des prochains sujets, prochains dossiers ou prochaines enquêtes à venir sur Giti News?
2: En fait, je voulais qu'on continue à travailler sur l'apatridie, qui est un sujet qui m'intéresse énormément, parce qu'il y a très peu de médias, par exemple, qui fait des séries sur le sujet, qui le traite de la façon dont on le traite à Giti News. Je voulais bien continuer cette série où on fait des portraits, ou si on fait des articles pour donner des chiffres, pour parler un peu plus d'autres aspects techniques et sur le sujet. Donc ouais, j'aimerais bien continuer le sujet d'apatridie.
1: À suivre. Donc Laïla, tu voulais ajouter quelque chose?
0: Oui, pour des sujets, c'est que bon, en ce moment, il y a quand même pas mal de gens qui nous écrivent à Giti, des jeunes journalistes et étudiants en journalisme en France, qui semblent être, c'est quelque chose que j'ai remarqué ces derniers mois, qui semblent être très intéressés par le sujet des migrations et qui posent le problème vraiment même au cœur de leurs écoles, en disant mais on voudrait que ce sujet-là soit enseigné. Et donc qui nous demande à rejoindre Giti et qui propose des sujets vraiment intéressants. Donc je pense que là on est en train d'ouvrir aussi un petit peu le champ de ce qu'on a l'habitude de faire, et là on a des sujets qui viennent pour parler de disparition à l'époque de la guerre en Algérie, donc des choses qui sont pas du tout actu, mais qui rejoignent un peu notre sujet de fond. Et donc, c'est assez intéressant ce qui se profile.
1: D'accord, donc c'est possible de proposer aussi des sujets, si des idées vous passent par la tête.
0: Absolument.
1: Merci à tous les deux, Laïla et Anderson, pour cette première présentation de Giti News. On voit un petit peu mieux ce dont il s'agit. L'émission n'est pas finie, restez avec nous. On se retrouve juste après une première pause musicale.
3: 5 dans la voiture pour commencer. On pourra dire qu'on a avancé depuis l'époque du premier opus. Des inconnus qui viennent s'ambiancer.

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0: On est toujours en plateau avec les journalistes Anderson Michel et Leïla Amar du média Getty News. Et c'est l'heure maintenant de l'enquête du mois.
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0: Avec nous en plateau, je viens de le dire, on est donc avec le journaliste Anderson D. Michel. Toi, tu as fait paraître dans Getty News une enquête en 2022 sur les prisons pour mineurs en Haïti et notamment les conditions qui sont déplorables. Est-ce que d'abord tu peux nous expliquer comment tu as été amené à travailler sur ce sujet ?
7: Au fait, en 2019, avant de quitter Haïti, parce que j'ai quitté Haïti en juin 2019, j'avais déjà commencé à travailler sur en fait la condition de détention des mineurs dans les prisons en Haïti, qui en fait déjà qui être emprisonné en Haïti, c'est très très très compliqué, manque de suivi médical, et on va voir, il y a des prisonniers qui, en fait, les prisonniers en général sont sous-alimentés, et il n'y a pas d'eau potable, en fait, l'espace aussi est très insalubre, et pour les mineurs, c'est encore plus compliqué, parce qu'il y en a qui se retrouvent directement dans des prisons pour adultes, parce que ils sont restés pendant très longtemps en détention et préventive prolongée, et 2-3 ans, ils sont plus mineurs et ils vont les transférer dans des prisons pour adultes et rester peut-être indéfiniment en prison. Donc ça m'a beaucoup touché, interpellé aussi pour en fait ce sujet. Donc je voulais vraiment écrire un papier pour parler de la situation de ces mineurs là, surtout pour les jeunes filles, c'est encore plus compliqué, et j'avais commencé à travailler avec des travailleurs sociaux, et mais ça reste très compliqué pour les journalistes par exemple d'accéder d'avoir accès à l'information dans les milieux comme ça, parce que t'es pas le bienvenu, parce que les policiers ne vont pas te laisser y accéder pour poser des questions, pour faire des interviews. Donc j'ai dû enquêter via des travailleurs sociaux et d'autres sources que j'ai envoyées sur place, avec qui en fait qui m'a permis de entrer en contact directement avec certains prisonniers au téléphone pour avoir un peu accès à certaines informations et aussi connaître leur situation.
0: D'accord, donc c'est une démarche qui apporte beaucoup de témoignages, c'est ça, tu te bases beaucoup sur des témoignages, donc comme tu le dis, de personnes qui sont incarcérées là-bas, mais aussi...
7: Et aussi les parents, en fait, les familles de ces mineurs-là, je les ai beaucoup interrogés aussi.
0: Et ce qu'on apprend, c'est que donc 8 personnes sur 10 sont détenues de façon préventive, et ce qui veut dire donc qu'elles ne sont pas formellement reconnues comme étant coupables, etc.
7: Est-ce que... Il y a un rapport qui a été publié en 2015 qui montre que plus de 70% de la population carcérale est en détention préventive prolongée.
0: Par rapport à la surpopulation carcérale, est-ce que quels sont les enjeux sur place par rapport à cette question-là ?
7: Il y a aussi la surpopulation carcérale, mais il y a aussi un manque d'intérêt par rapport à ces personnes-là qui sont détenues. Et quand je dis un manque d'intérêt, parce que l'État n'encadre pas vraiment ce système. Par exemple, il n'y a pas de vrai suivi psychologique avant et après en fait la détention des personnes mineures. Et au-delà de ça, c'est que les juges néglige certaines fois certains dossiers, et où parfois on peut voir qu'il y a des dossiers qui sont passés à l'oubli, et ces jeunes-là vont rester très très très longtemps enfermés au départ elles vont être en garde à vue, et après elles vont être transférées dans des prisons pour mineurs. Et ensuite, après 2 ans, 3 ans d'être en détention préventive prolongée, ils vont se trouver dans des prisons pour adultes. Par exemple, ils vont se retrouver à côté des gens qui, par exemple, un mineur qui a commis un délit mineur va se retrouver aux côtés des gens qui ont commis des crimes énormes, hein, des assassins par exemple, ce qui est très très très pour moi cruel. Et ensuite ne pas avoir de l'assistance psychologique, je trouve c'est encore terrible.
0: Et donc tu as rencontré ces personnes qui se retrouvent avec d'autres personnes incarcérées dans des conditions vraiment insalubres et déplorables.
7: J'ai appelé les en fait, j'ai déjà commencé à travailler avec les travailleurs sociaux. Et comment j'ai été en contact avec ces prisonniers, c'est qu'à travers les travailleurs sociaux, j'ai passé des appels téléphoniques, vidéos, parfois discrètement, pour que les policiers ne puissent pas voir ce qui se passe. Et certaines fois, j'ai des sources aussi qui ont été menacées par la police. Et ce qui est pire aussi, que j'ai pas forcément souligné à travers cette enquête, c'est qu'il y a des mineurs, par exemple des jeunes filles, qui s'est retrouvée enceinte dans les prisons, alors que y a pas d'hommes, il y a que les policiers. Et il y a même d'autres confrères journalistes qui ont souligné que le fait que les policiers pourraient éventuellement avoir des rapports sexuels avec ces mineurs-là.
0: Et qu'est-ce qu'elles en disent, ces personnes? Alors, pas forcément celles dont tu parles qui tombent enceintes, mais de façon générale, les personnes à qui tu as parlé sur place, comment est-ce qu'elles décrivent leurs conditions?
7: Déjà, ce sont des personnes traumatisées, ces jeunes filles-là. Ils sont aussi sous beaucoup de menaces et ils veulent pas forcément révéler comment ça s'est arrivé. Et ça peut pas arriver par miracle déjà. Et ouais, donc j'ai été en contact avec ces mineurs-là. Ce sont souvent des personnes assez traumatisées. Par exemple, quand je parle de le fait qu'ils sont sous-alimentés, les parents sont obligés de ramener au moins un repas ou deux repas par jour et donner ces repas-là aux policiers qui, certaines fois, revendent ou ils vont manger directement le repas qui était destiné en fait à des mineurs.
0: Et c'est les parents qui sont obligés d'apporter à de la nourriture à leurs enfants.
7: Parce que certaines fois, il y a un repas par jour, pas tous les jours, hein, certaines fois, il y a un repas par jour. Et par exemple, ils préparent toujours du riz aux haricots, qui n'est pas assez équilibré déjà comme repas. Et ça, c'est en fait, ils distribuent pas tous les jours ce repas. Donc les parents sont obligés de cuisiner et ramener à manger dans les prisons. Et certaines fois, il y a des parents aussi qui ont abandonné leur enfant, leur mineur dans les prisons. Il y en a qui se retrouvent seuls, sans visite, complètement délaissés.
0: Et donc cette enquête et ces témoignages, tu les as publiés sur Getty News, qui a la particularité d'apporter un double regard à travers des binômes. Comment ça s'est manifesté pour toi, cet exercice-là, sur ce sujet en particulier?
7: Sur ce sujet, j'ai beaucoup travaillé avec notre ancienne rédactrice en chef, Nina Gueda, qui m'a beaucoup aidé, par exemple, sur langue et aussi sur comment, par exemple, protéger certaines sources, parce que c'était très, très, très délicat. Hein. Je voulais pas que, par exemple, les policiers puissent remonter à ces travailleurs sociaux. J'ai même utilisé en fait, c'était sous anonymat, j'ai pas utilisé de vrai nom, donc il y avait pas mal de choses qu'elle m'a beaucoup aidé là-dessus, et sur, par exemple, le choix des images, sur beaucoup d'autres aspects aussi. Donc c'était vraiment un travail en équipe. Hein.
0: Oui, parce que les entretiens vidéo n'ont pas été diffusés, j'imagine. Non. C'était un support pour toi ensuite rédiger ton enquête. Et est-ce que justement cette enquête, tu as des retours? Elle a été donc publiée en 2022. Oui. Tu sais s'il y a eu des évolutions, soit dans la société là-bas sur ce sujet-là, ou est-ce que au contraire, il y a pas eu d'effet particulier?
7: Malheureusement, ça devient encore plus compliqué, la condition des prisonniers de façon générale. Par exemple, il y a environ une vingtaine de prisons en Haïti, et il y a environ aussi 12 000 prisonniers qui sont incarcérés dans 20 prisons, mais très, très, très petit, hein. Et au-delà de ça, il y a beaucoup de prisons aussi qui ont été détruites par la violence, par les gangs, et beaucoup de cas d'invasion. Donc ça devient encore plus compliqué de parler de ce sujet. Et même le cas de malnutrition, ça a encore augmenté à plus de 200%, parce que les prisonniers passent parfois une semaine, deux semaines sans être nourris, et l'eau n'est pas du tout potable. Parfois, ils récupèrent l'eau de la pluie, qui est déjà pas du tout potable, très sale. On va voir qu'ils vont avoir des problèmes dermatologiques. Et généralement, quand ces prisonniers-là, de leur situation médicale devient très, très, très compliquée, certaines fois, les policiers vont les relâcher dans la nature, parce qu'ils sont sur le point de mourir. Ils vont pas le laisser, parfois, certains prisonniers mourir dans les cellules. Ils les lâchent ou les amener à l'hôpital. Vraiment. Mais quand c'est très, très, très compliqué, quand ces prisonniers-là sont entre la vie et la mort,
0: Oui, c'est histoire de montrer que une petite chose est faite, ouais. Mais en réalité, ça cache le reste de l'iceberg, ouais. Comme on dit.
7: Ça devient encore plus compliqué, la situation.
0: Et la surpopulation carcérale continue d'augmenter, donc j'imagine si rien ne s'arrange.
7: C'est plus de 804%. Pour être précis.
0: 804% de surpopulation carcérale, c'est, ouais. On a du mal à s'imaginer. Merci en tout cas, Anderson, pour toutes ces précisions et surtout merci pour ce travail qui est important et qui est encore trop peu mis en avant dans les médias français. Et justement, Leïla, toi, tu as participé à rédiger l'an dernier la charte de Marseille sur le traitement médiatique des migrations qui se tient en 11 principes. Avant d'entrer dans le détail de ces principes, comment s'est manifestée la nécessité de rédiger cette charte ?
3: Ça a été une prise de conscience collective. On n'est pas les seuls. On travaille avec une association qui s'appelle Desinfox Migration, qui a pour but de rapprocher le monde de la science, de la recherche sur les migrations, avec le monde médiatique. Et donc, Julia Montfort, qui est notre ancienne rédactrice en chef à Gitche News, après Nina Guédard, nous avons eu Julia Montfort, qui elle-même a créé une série documentaire qui s'appelle Les Carnets de Solidarité, qui a publié un livre à ce sujet sur l'accueil d'un jeune migrant chez elle, avec son mari. Et donc, c'est une série documentaire que j'invite tout le monde à voir, à découvrir sur YouTube. Julia m'a parlé d'un effort collectif qui serait en train de se dessiner, voilà, avec d'autres membres d'associations et de journalistes qui se disaient, comme nous d'ailleurs, le sujet des migrations a eu une petite fenêtre où on avait un peu d'empathie pour les personnes migrantes, et puis tout de suite c'est devenu un sujet comme un marronnier sur l'insécurité, sur la menace identitaire, et on ne parle de migration plus que comme ça, presque. Et surtout, on se rendait compte qu'au fur et à mesure des années, on avait de plus en plus de mal, quand on voulait parler de migration autrement, on avait de plus en plus de mal à être audible dans le paysage médiatique. Et donc on s'est dit qu'en tant que journaliste, quand même, on avait cette responsabilité de venir mieux informer les Français sur ce sujet-là. Et comment pouvoir le faire si chacun de notre côté, on sent qu'on peine, le sujet étant massivement récupéré par des politiques à des fins électorales très souvent. Et donc on s'est posé un jour autour d'une table en se disant, bon, qu'est-ce qu'on peut faire, qu'est-ce qui se passe là dans la profession, pourquoi est-ce qu'on en est là, proposons quelque chose. Donc avec des syndicats de journalistes d'ailleurs, nous en tant que médias, avec des Infox, on s'est dit, bon, pourquoi pas une charte ? Mais bon, ça c'était l'idée de base, mais ça a nécessité quand même un certain nombre de passer un certain nombre d'étapes avant d'arriver à cette charte.
0: Donc cette charte qui maintenant est composée de 11 points, 11 principes, j'imagine que ça n'a pas été si simple de les trier, de les catégoriser.
3: Mais c'est-à-dire qu'on s'est dit, on ne peut pas arriver avec une... Comment est-ce qu'on arrive et qu'on écrit une charte, en plus à destination de journalistes qui ont déjà la charte de Munich et la charte de la FIJ, la Fédération Internationale des Journalistes, qui existe depuis plus d'un siècle. Donc, Munich, je crois que c'est 79, la charte de Munich, il me semble, 79, bon, je ne sais plus exactement, l'année 70. Donc, qu'est-ce qu'on va pouvoir apporter de plus ? Et puis surtout, à quoi bon rédiger une charte si finalement ça va être un peu comme, vous savez, les articles sur la laïcité qu'on a dans toutes les écoles, et puis mais personne ne connaît ces articles-là. Donc, dès le départ, on a souhaité que cette charte soit un point de départ pour la discussion dans les rédactions et qu'elle prenne vie en réalité au cœur des rédactions. Donc on s'est inspiré, on a fait d'abord un audit qui a été fait par Mélodie Beaujeu et Tania Rachaud de Desinfox Migration, qui ont regardé ce qui se passait chez nos voisins européens. Et donc, quand on a pris connaissance des résultats de cet audit, on a vu qu'en fait, en Italie, en Grèce, il y avait déjà des chartes qui avaient assez bien fonctionné. Et on a pris contact avec ces personnes-là, qui les gens de la Charte de Rome notamment, pour leur demander, alors comment est-ce que vous faites, vous, chez vous, pour que cette charte prenne vie? Comment est-ce que les journalistes s'en emparent? Et on s'est vraiment... ça a été un travail très collectif. Donc, on a créé un focus group de journalistes en France, de journalistes qui avaient envie de parler de ça, qui pouvaient nous donner pas que des idées, mais aussi un vrai retour sur les obstacles auxquels ils et elles faisaient face au cœur de leur rédaction, quand ils voulaient proposer des sujets sur la migration, par exemple, ou est-ce qu'il y avait un problème de formation, est-ce qu'il y avait des réticences, est-ce qu'il y avait, je sais pas si c'est un problème philosophique. Donc on avait besoin déjà de comprendre ce qui se passait chez nos collègues pour établir une charte qui corresponde, qui vienne répondre à des réels besoins sur le terrain.
0: Oui, donc l'idée, c'est de vraiment fabriquer un outil à destination de ces rédactions pour qu'elles aient une meilleure couverture, qu'elles proposent une meilleure couverture de ces sujets, des sujets liés aux migrations. Toi, tu organises, toi aussi, Anderson, enfin tous les deux ensemble, peut-être d'autres aussi personnes de l'équipe, des formations à destination des rédactions.
3: On organise, alors Guitti fait partie du collectif de la Charte de Marseille, on est le seul média qui fait partie de la Charte, du collectif, ça a été rédigé, ça avec un autre binôme, Ibrahim Chayeb, qui est un de nos journalistes en exil du Liban, et on propose des formations à destination des rédactions, et des journalistes, qui sont pas forcément en rédaction d'ailleurs, des journalistes pigistes. On a eu pas mal de journalistes indépendants jusqu'à présent. Ça va faire presque un an maintenant que la charte existe. Et on se rend compte que c'est super qu'elle existe. Elle est SEM. Et il y a un travail quand même à faire pour que les rédactions maintenant s'ouvrent au sujet et s'emparent de cet outil.
0: J'imagine qu'il y a, enfin, il y a des médias qui ne sont pas forcément très amis avec ces sujets-là, justement contre lesquels potentiellement la presse indépendante de façon générale lutte, mais aussi surtout Guitti News et la charte de Marseille. Quel a été le retour sur cette charte?
3: Ils nous ont fait de la pub.
0: Ah oui.
3: Bah disons que c'est sûr que, enfin. Ce sont des médias qu'on n'appelle pas médias d'information, d'ailleurs, c'est plus des médias d'opinion. Et évidemment, aller sur ces plateaux-là, parler de ce sujet, collectivement, on a pris conscience que il y avait que très peu d'intérêt aujourd'hui. Je parle pas que des médias, que des experts dans les médias ou autres, mais c'est plutôt un constat collectif. Ça devient très difficile de parler de ce sujet-là dans des médias d'opinion. Puisqu'ils sont pas là pour informer, mais plutôt pour faire passer une idéologie. Donc bon, mais sinon, on a quand même pas mal de signataires. On a eu la chance, mais c'est aussi du travail. À la naissance, au 29 avril 2025, quand on a lancé la charte à Marseille, et c'est la raison pour laquelle ça s'appelle la charte de Marseille, on a eu une cinquantaine de journalistes de rédaction, dont Mediapart, dont L'Humanité, dont Reporters, dont vraiment des médias très sérieux, en tout cas qui font un très bon travail journalistique, qui se sont qui ont été solidaires de la charte et qui l'ont signée. Et on a presque 400 journalistes aujourd'hui qui ont signé en nom propre. Donc c'est surtout sur ça que nous on se focalise. Et on a eu des écoles de journalisme, ça continue, on a encore eu deux autres la semaine dernière qui ont décidé de signer, et des masters aujourd'hui en journalisme, des écoles de journalisme qui intègrent le sujet des migrations maintenant dans leur cursus. Ça commence. Donc ce travail, c'est... Bon, s'il y a des médias qui ne veulent pas entendre parler de la charte, très bien, on est dans un pays libre, mais on se rend compte qu'il y a quand même de plus en plus d'organisations, que ce soit dans les syndicats, dans les écoles, dans les rédactions, qui commence à trouver ça intéressant et nécessaire. Et
0: donc depuis un an, des rédactions, des écoles, mmh. et enfin différentes personnes ou institutions ou organisations qui s'en emparent. La presse indépendante, comment elle se positionne justement dans le paysage médiatique vis-à-vis de cette charte? Est-ce qu'elle est bonne élève, mauvaise élève?
3: Bah, disons que la presse indépendante, les principes de la charte, ils sont déjà assez familiers de ces choses-là. C'est quelque chose qu'on retrouve beaucoup dans les médias indépendants. Il y a une attention particulière au sujet de la migration dans les médias indés en général. Ça ne veut pas dire que tout le monde... Il y a des médias qui n'ont pas signé la charte, mais aussi parce que, tout simplement... c'est pas tous les médias qui ont pour politique de signer des chartes, quelles qu'elles soient d'ailleurs, hein, que ce soit celle sur l'environnement, sur l'IA, ce qui ne veut pas dire qu'ils n'en appliquent pas les principes. Voilà, c'est juste une ligne comme ça. Mais dans le monde des médias indépendants, en tout cas, on se connaît et on a tendance à se soutenir aussi parce qu'on ne sait que trop l'aventure que c'est d'informer correctement dans le monde actuel.
0: Et oui, en effet. Et alors, comment peuvent s'y prendre les médias pour rejoindre ou pour signer cette charte? Est-ce qu'il y a un site sur lequel on peut se rendre?
3: Oui, le site de la charte de Marseille. Quand on tape charte de Marseille, charte sur l'information et les migrations, on tombe sur un site très simple. Il y a un onglet à gauche qui s'appelle « Signer la charte ». Et on clique dessus. Nous, on reçoit un message et on inscrit le média ou n'importe quelle personne, d'ailleurs, en nom propre. C'est très bien aussi en tant que signataire de la charte.
0: Eh bien, le lien sera indiqué sur le site de Quatrième Murmure, donc n'hésitez pas à vous y rendre. Et alors, pour finir, quelles sont les perspectives de cette charte de Marseille? Quelles sont les suites?
3: Les perspectives, alors pour le moment on est en train de travailler sur un glossaire, pas qu'un glossaire mais aussi comme on vient de terminer une petite illustration de la charte pour apporter des principes entre guillemets, je dirais pas de base, mais des principes importants quand on traite des migrations dans le monde médiatique. On aimerait pouvoir créer un kit, ça nécessite évidemment d'avoir un peu de sous pour le faire, parce qu'on est tous bénévoles, tous et toutes bénévoles. Et les perspectives, c'est qu'on a déjà commencé à dispenser des formations pour les journalistes. En général, c'est sur une journée ou une demi-journée. Et ces formations, elles proposent quand même donc on parle des principes de la charte, mais on fait des ateliers pratiques avec aussi des chercheurs, des chercheuses en migration, spécialistes des migrations et des journalistes. C'est important de travailler ensemble avec le monde de la recherche. Ça nous donne une perspective incroyable sur le sujet, même quand on est, parce que quand on est journaliste, on n'est pas nécessairement expert des migrations. Et donc, la perspective, c'est de pouvoir développer ces formations et les proposer à un grand nombre de médias, notamment de médias régionaux en France. Ça, c'est vraiment l'objectif de l'année qui vient.
0: D'accord, eh bien rendez-vous, c'est entendu, peut-être dans les médias en région. Nous, de notre côté, on fait une deuxième pause musicale, on revient juste après. J'irai pas au taf.

Un débile m'a dit que le travail rendait libre. J'ai répondu que c'est ce qui est écrit à l'entrée d'Auschwitz. C'est facile à dire quand on a le nez dans les livres. Le génie prend du plaisir avec le travail selon Nietzsche. Ça c'est bien l'idée d'un gars qui a jamais eu à nettoyer des chiottes. 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
1: On vient d'écouter J'irai pas au taf de Fellure et Andro sur Radio Campus Paris.
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1: Et comme d'habitude en fin d'émission, on va en région avec toi Cléo à la rencontre de la presse indépendante locale.
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8: Louise Katz, bonjour. Tu es journaliste et cofondatrice de Les Trois Ours, un média indépendant breton qui fait monter l'information sur scène. Pour commencer, qu'est-ce qui a motivé le lancement des Trois Ours ?
9: Eh bien, ce qui a motivé le lancement des Trois Ours, c'est l'envie de recréer du lien entre journalistes et informés. En fait, on avait envie de répondre à ce besoin social-là, c'est-à-dire les problèmes posés par la défiance croissante envers les journalistes. Voilà, donc ça c'était la première envie. Et puis la deuxième envie qui a été très centrale dans le montage du projet, c'était aussi l'envie de réconcilier les gens, pas seulement avec les journalistes, mais avec l'info elle-même, et d'essayer de répondre un peu à notre mesure à ce problème posé par la fatigue informationnelle, que maintenant on appelle exode informationnel, c'est-à-dire qu'on est de plus en plus nombreux et nombreuses à trouver que l'information est hyper anxiogène, à vraiment, voilà, après un flash info à la radio, à se dire crise d'angoisse, PLS, mort. Et donc on avait envie de recréer des espaces où on puisse continuer à s'informer, parce que c'est vital pour nos démocraties, mais en le faisant collectivement et en se sentant bien.
8: Et pour lutter contre cet exode informationnel, vous avez mis au point en fait un format qui est un peu particulier, c'est-à-dire que vous traitez d'actualité à travers un spectacle, en fait, à travers des récits vivants. Est-ce que ça a un sens particulier de le faire de cette manière ?
9: Ouais, ça a complètement un sens particulier, enfin du moins on l'espère. D'abord, c'est de faire monter l'information sur scène dans une salle de théâtre ou une salle de spectacle. Il y a quelque chose de particulier qui est déjà qu'on a un récit à la première personne, on peut s'identifier aux journalistes. Vraiment, on essaye de redonner aux journalistes sa dimension humaine, c'est-à-dire de le mettre en scène dans sa vie quotidienne, ses petits tracas, ses doutes éthiques, ses regrets. Parfois les journalistes font des choix et ils le regrettent, ils se retrouvent pris dans des choses, et qu'on essaye que les informés puissent se dire « Ah bah mince, moi qu'est-ce que j'aurais fait ?» aussi, c'est pas forcément simple, ça va pas forcément de soi. Voilà, donc c'est aussi un moment pour le journaliste de réflexion, de revenir sur son travail. Ce que ça change aussi, c'est le spectacle vivant, c'est-à-dire le fait d'être ensemble dans une salle, c'est-à-dire de vivre un moment collectif. Regarder un concert en retransmission à la télé et y être, c'est deux expériences radicalement différentes. Et donc, nous, quand on est ensemble dans une salle d'info, c'est très différent que d'être face à son écran sur Instagram, par exemple, parce que là, le voisin d'à côté, on voit qu'il est énervé, on voit qu'il est triste, mais on ne va pas dialoguer avec lui de la même façon que sur les réseaux sociaux. Donc, on voulait vraiment aussi recréer du lien entre informés. Et puis la dernière chose que ça change, c'est que comme il n'y a pas de captation, le journaliste, il est libre dans sa parole, il dit des choses qu'il ne raconte pas ailleurs. Et ça, c'est vraiment super important. Et aussi, les informés, ils choisissent le moment où ils viennent, c'est-à-dire qu'ils savent qu'ils vont venir à 19h pour s'informer. Et donc ça, c'est aussi une manière de se réconcilier avec l'actu, parce que souvent l'actu, elle nous tombe dessus via des notifications push ou dans un fil Instagram au milieu de recettes de cuisine et de vidéos de chatons ou autres. Et du coup, on n'est pas prêt, quoi. Et c'est ça qui nous agresse. Alors que si on se dit que là, on décide de s'informer et qu'on est ensemble face à l'info, tout de suite, ça va beaucoup mieux.
8: Et justement, en parlant de l'actu, vos précédents spectacles y portaient par exemple sur le projet de mixité sociale dans un collège de Nantes, ou alors sur la reconstruction après le cyclone Chido à Mayotte. Comment vous, de votre côté, vous choisissez les thèmes ou les journalistes qui vont monter sur scène ? Quelle est en fait la ligne éditoriale ?
9: Alors la ligne éditoriale, on va dire, c'est les sujets mal aimés ou clivants. C'est-à-dire les sujets dont soit on n'entend pas parler, ou pas assez parler, ou les sujets dont on ne veut plus entendre parler. Donc c'est une ligne éditoriale un petit peu audacieuse, parce qu'elle est, elle est a priori rebutante pour d'autres raisons. Donc typiquement, le cyclone Chido à Mayotte, c'était ça le choix. C'est-à-dire de se dire, bah, les territoires d'outre-mer, enfin ou hors France hexagonale, on en parle peu dans les médias. Parce que bah voilà, on est métro centré quoi. Et aussi quand il y a une catastrophe comme Chido, on parle éventuellement beaucoup de la catastrophe sur le moment, même si on en a peu parlé par rapport à s'il y avait eu un cyclone dans le Gers par exemple. Mais un an ou deux ans plus tard, on n'en parle plus, alors qu'en fait Mayotte, ils sont encore complètement encore dans les suites de ce sujet-là.
8: Oui.
9: Et voilà. Et donc, dans les autres sujets qu'on a pu traiter, on a aussi traité comment raconter la guerre à Gaza avec Reporters sans frontières ou le procès des viols de Mazan. Donc voilà, typiquement, sujets qui ont saturé l'actualité avec un potentiel très clivant. On ne sait plus comment s'en parler ensemble. Enfin, donc ça va être une manière de choisir les sujets. Et puis l'autre particularité, c'est qu'il y a une autre chose sur lequel sur laquelle on voulait travailler, c'est la question de la surcharge informationnelle, l'infobésité. Il y a énormément d'infos aujourd'hui, et donc pour l'instant, on travaille toujours avec des médias partenaires, c'est-à-dire qu'au lieu de recréer de l'information supplémentaire, on travaille sur de l'information qui existe déjà, des reportages ou des enquêtes qui ont déjà été menées, avec dans l'idée de donner un écho à ces travaux-là, avec toujours cette idée, on a une baseline non officielle qui est l'info et comment elle se fait. C'est-à-dire que ça, c'est l'autre aspect de la ligne éditoriale des Trois Ours qui est hyper important, c'est que tous nos spectacles sont conçus pour faire éducation aux médias. Auprès de tous les publics, l'éducation aux médias, c'est pas que pour les enfants ou les ados, c'est pour tout le monde, on en a tous besoin. Et donc, c'est d'expliquer aux gens l'info et sa fabrique. Donc, on reprend des sujets en demandant aux journalistes de vraiment jouer le jeu d'expliquer comment ils ont travaillé et tout ce qui a pu poser questions ou difficultés dans leur travail.
8: Oui, et votre média propose d'ailleurs des formations et ateliers d'éducation aux médias et à l'information, il me semble.
9: Oui, exactement. Bah, c'est complètement complémentaire et pour nous, c'est la même activité en fait.
8: Si on parle un peu du modèle économique du média, donc en fait, quand on parle de journalisme vivant, c'est un peu particulier. Vous en avez d'ailleurs parlé récemment sur votre site. Et donc, de par ce statut, il me semble que les Trois Ours ne bénéficient pas de certaines aides, lesquelles ? Et comment le média est-il financé alors ?
9: Eh bien, pour l'instant, le média, il est complètement financé sur ses ventes, c'est-à-dire sur la billetterie. Donc, on dépend complètement de nos spectatrices et de nos spectateurs. Et après, on travaille aussi, il y a des spectacles qu'on vend à des structures. On a des spectacles dits de commande, mais on travaille toujours en restant maître de notre ligne éditoriale. C'est ça le principe. Donc, c'est-à-dire, on choisit les invités, on choisit de quoi on parle. La structure nous fait confiance. Et puis, bah, tous nos ateliers et nos formations, et c'est comme ça que pour l'instant, on se finance. En fait, ce qui est particulier quand on fait du journalisme vivant, c'est qu'on ne rentre ni dans les cases du journalisme, parce que le média vivant ou le journalisme vivant n'est pas reconnu comme un média au même titre qu'un site web, qu'une publication papier, ou même qu'un podcast ou qu'une newsletter. Donc là, on fait un peu un travail de plaidoyer auprès de la commission paritaire de presse et des agences de presse pour qu'elles commencent à prendre en compte l'existence de cette forme médiatique. Et puis, on n'est pas non plus dans les clous du spectacle vivant, parce que le spectacle vivant, il repose sur une économie de tournée. Il faut programmer un spectacle qui soit programmé dans plusieurs salles de spectacle. Et nous, on travaille avec des journalistes qui, par essence, ne sont pas comédiens, et surtout ont un métier, donc ils peuvent pas faire tourner un spectacle sur beaucoup de dates. En plus, on réagit à l'actualité, donc on essaye quand même si on a des sujets d'actualité un peu au long cours, on fait peu d'actu vraiment chaude, même si on en fait un petit peu. Et ça, c'est très compliqué à programmer pour les salles qui travaillent souvent un an, deux ans en avance sur des spectacles où il y a une note d'intention, où il y a des mois d'écriture, de résidence, de travail, une coproduction entre plusieurs salles. Donc, c'est très difficile pour nous de nous mettre dans cet écosystème-là. Donc, voilà, on n'a ni l'un ni l'autre, mais on travaille à avoir et l'un et l'autre.
8: Et justement, est-ce que vous songez à évoluer vers un autre modèle, comme par exemple un modèle qui serait basé sur le don?
9: Carrément, le don, ça pourrait carrément en faire partie, notamment parce que bah, là, le problème d'être sur de la billetterie et surtout sur des spectacles qui ne bénéficient pas de subventions, ça fait qu'on a des tarifs qui sont pas très élevés, mais qui sont quand même relativement élevés. Or, nous, on a envie de pouvoir justement aller aussi, on a eu beaucoup de demandes, par exemple, pour des petites communes d'Ille-et-Vilaine, puisque nous, on est basé à Rennes, et on ne peut pas y aller pour l'instant parce qu'il n'y a pas le public suffisamment nombreux et suffisamment prêt à payer par exemple 15 euros pour qu'on puisse rentrer dans nos fonds. Donc pour l'instant, ça serait des représentations qu'on ferait à perte. Mais nous, on est persuadés parce que le projet reçoit des très bons échos. C'est pour ça d'ailleurs qu'on a bon espoir de pouvoir aussi trouver des subventions, mais que justement si on a cette promesse que d'aller en périphérie, que d'aller en ruralité, que d'aller auprès de publics qui sont éloignés de l'info, il y ait des gens qui nous fassent des dons pour qu'on puisse justement faire des spectacles qui soient gratuits.
8: Ce serait super, en effet. Écoute, Louise, je te remercie d'avoir répondu à mes questions. C'était très intéressant. J'ai hâte de venir en région pour pouvoir assister à un des spectacles des Trois Ours.
9: Et avec plaisir.
8: Merci beaucoup.
9: Merci.
1: Eh bien, merci Cléo et merci Louise en Bretagne du média Les Trois Ours. Allez les soutenir et leur donner de la force car c'est un très chouette projet. Quant à nous, c'est déjà la fin de l'émission. On était avec Leïla Amar et Anderson Desmichel du média Getty News. Merci encore à tous les deux d'être venus sur le plateau de Quatrième Murmure. Merci aussi à PA pour la technique et pour sa revue de presse. Merci à Cléo pour son interview en région. Et merci à vous, fidèles auditeurices. Vous pouvez retrouver tous les épisodes passés et à venir sur radiocampusparis.org. Et puis vous pouvez aussi nous suivre sur Instagram, @quatrième.murmure. Et on se retrouve le mois prochain pour un épisode spécial avec le collectif de pigistes Focus. Bonne soirée et à bientôt !

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C'est un meurtre. Et c'est mon métier de trouver un meurtrier, alors. Oui, c'est ma méthode à moi pour obtenir des aveux. Pas très légal, peut-être, je sais. Personne ne m'approuve, surtout pas mes supérieurs. Surtout pas moi. Si vous croyez que ça m'amuse d'employer des moyens pareils. Mais il s'agit d'un meurtre. D'un meurtrier. Et même de plusieurs meurtres. Peut-être de plusieurs meurtriers. Qui est victime? Qui est coupable? Qui est meurtrier? Lui? Hein? Ou lui? Ou elle? Tous mentent. Car tous peuvent se croire soupçonnés. Et tous portent un masque. Ils enlèvent rarement. Sauf quand je m'en charge. Tous des meurtriers possibles. Et pourquoi pas moi? Ça s'est déjà vu, un policier meurtrier, non? Alors qui? Comment? Pourquoi? Il faut fouiller. Il faut enquêter. Il faut chercher. Il faut interroger. Il faut trouver, démasquer, confondre, accuser le meurtrier.

face à moi, angoisse, dispute, bagarre. Haine. Folie. Et ça m'arrange. Autant de révélations inattendues, d'aveux, de rétractations, dont je sais tirer parti, et qui m'aideront à découvrir le meurtrier. Mon enquête n'est pas encore terminée. D'ailleurs, même si elle l'était, je ne suis pas autorisé à en révéler les conclusions. C'est-à-dire le nom du meurtrier. Nous sommes très peu nombreux à le savoir. L'auteur du roman, les adaptateurs et surtout le réalisateur qui vous le révélera bientôt ici même.

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1: Le documentaire radiophonique qui va suivre s'intitule « Les bécanes » et a été réalisé en 2024 par Éléonore Danier et Jeanne Baird. Nous sommes allés à la rencontre de deux amis, Émir et Marco, qui ont une passion commune, la moto.
2: Entre prise de risque et goût de l'aventure, ils construisent leurs identités dans un milieu très masculin. Avec une vision parfois contradictoire du monde, deux jeunes hommes nous partagent leurs questionnements. Une route semée d'embûches vers l'âge adulte.
3: On est un peu devenus potes grâce à la moto.
4: Sauf qu'on avait tous les deux pas le permis de moto à ce moment-là. Juste on parlait, on disait des trucs de ouf, des marques, tout ça.
3: Ouais, parce qu'on connaissait des marques, on connaissait des modèles. Tu sais, les kiffeurs de moto, mais qui en ont pas, quoi. Et du coup, on a commencé à parler de ça, machin. Lui, il a passé son permis, il l'a eu très, très vite.
4: Ouais.
3: On était même pas encore trop potes à ce moment-là, juste on se parlait, mais voilà. Et du coup, dès qu'il l'a eu... moi ça m'a motivé à le passer aussi. Ouais. Et en vrai je l'ai passé dans la foulée.
4: Tu t'avais fait conduire.
3: Ouais.
4: Avant que tu commences.
3: Exactement.
4: Et tu t'es pris la remorque.
3: Exactement. J'avais cassé des trucs hein, sur sa moto en plus.
4: En fait t'as tout réparé.
3: Normal, encore heureux.
4: Oui mais.
3: Et les réparations qu'on a faites, franchement là, c'était marrant, hein. Fallait les voir. Et à Paris, on sort pas beaucoup en fait, on roule pas beaucoup en moto ici.
4: Ça arrive quand même.
3: Si, on roule en moto, genre dans notre usage quotidien, parce qu'il y a des bouchons, on a la flemme de prendre la voiture et puis voilà. De temps en temps, on fait une petite sortie ensemble, mais sinon, on roule pas beaucoup ici parce qu'il y a trop de radars, trop de police,
4: ouais,
3: trop de caméras, on peut même pas se faire plaisir. Et
4: puis il y a la pluie, quand même.
3: Moi, le souvenir que j'ai avec toi, c'est la fois où je t'ai fait monter sur le Gex, pour le coup.
4: Ouais. La première fois que je suis monté derrière lui sur la sportive qui arrache bien.
3: Ça, c'était quelque chose.
4: J'ai crié.

0: surtout que c'était impressionnant encore plus qu'on était sans casque et tout, vu que c'était pas en France.
1: Ah oui, on était monté sans casque, sans rien en fait, en claquette, en short, t-shirt. Mais j'étais parti super fort et tout, et lui c'était la première fois qu'il montait derrière moi sur cette moto, et il a crié de toutes ses forces, c'était super drôle. Ça c'est un bon souvenir à deux.
0: Ouais. Mais elle est quand même éclatée ta moto. Alors que la mienne...
2: Ok.
0: Non mais elle est mieux. Même toi tu l'as essayé, t'as essayé non, la mienne vrai. Alors qu'on a la même, tu m'as dit oh, elle est incroyable, c'est quoi ce monstre.
2: C'est vrai.
0: À chaque fois que t'essayes mes motos, t'es conquis.
2: Ok, c'est vrai. Mais à l'ancienne, il avait quand même un pot d'échappement qui faisait énormément de bruit et qui rajoutait beaucoup de cachet à la moto, ce qui n'est plus le cas.
0: C'est vrai que le pot d'échappement, il donne une sensation de vitesse en plus.
2: Ouais.
0: Vu qu'il y a le bruit, ça crie. En fait, t'as l'impression que tu vas beaucoup plus vite. Alors qu'en vrai... Moi, j'ai acheté une moto d'occasion. Honnêtement, jamais vu une moto qui faisait autant de bruit. Les mecs qui cassent les couilles la nuit, qui empêchent tout le monde de dormir, c'était moi. Et c'était pas voulu, puisque j'ai acheté la moto comme ça. Et en vrai, j'aimais bien. Je dois avouer que le kéké en moi adorait faire crier le pot d'échappement.
1: La majorité des gens qui passent leur permis moto, en vrai, c'est une passion. Je pense que la plupart des mecs qui font de la moto, c'est parce qu'ils sont passionnés de base. Souvent de père en fils, tout comme ça. Mais aussi, pour les meufs, quand on passe le permis, on se dit, le jour où je vais avoir ma moto, elles vont toutes monter derrière moi. Et en vrai, quand t'as ta moto, y'a personne qui monte.
0: Non, mais après, c'est pas que pour ça.
1: Tu sais, c'est pareil pour tout. Alors moi, y'a pas si longtemps, j'étais bien gros. Je me suis dit, ah voilà, je vais perdre et tout. Ça va être quelque chose, au final en vrai c'est exactement la même chose. Tu sais, je parle de la motivation des meufs. Genre, les mecs on est souvent motivés en se disant ah je vais faire ça, je vais avoir plein de meufs et tout. Même si t'as envie de gagner bien ta vie, tu te dis je vais être super riche, j'aurai plein de meufs. C'est vrai ou pas?
0: T'es horrible.
1: C'est la vérité.
0: Mais pas que genre, vraiment pas que.
1: Quand même, c'est quand même une raison très importante, surtout au début.
0: C'est une partie sombre du tableau mais elle est vraie.
1: Et quand tu croisais des meufs avec la ninja, tu faisais pas tout le temps des rupteurs, tout ça?
0: Mais ça c'est pour rigoler.
1: Non, c'est pas pour rigoler.
0: Si,
1: c'est...
0: arrête.
1: Non, parce qu'en plus il le fait même tout seul.
0: Non mais c'est horrible.
1: Non, c'est pas horrible.
0: N'importe quoi.

0: Je me souviens d'un truc.
1: Vas-y.
0: Quand on rentrait avec le Gex de Sveti Nicolet.
1: Oh, mon dieu, c'est juste la pire épreuve de ma vie.
0: Ouais. Donc c'était à 160 km de chez moi pour du coup une heure de route. 160 km à 160 km/h, c'est une heure de route. Et en gros, tout le monde vient en moto et après il y a un concert de rock. Bon, on est parti la journée, mais on est rentré le soir, en pleine nuit. J'avais un phare, mais qui éclairait rien du tout.
1: Rien du tout.
0: Genre, tu peux pas rouler tout seul la nuit, c'était pas possible.
1: Sauf qu'il y avait un mec devant.
0: Il y avait un mec avec nous. Et du coup, le but, c'était qu'il roule devant moi. Et que moi, je regarde son feu, tu sais, un petit feu rouge derrière la moto. Donc, faut imaginer, hein, tout est noir. Tu vois rien. Et tu vois juste un petit point rouge au loin. Et tu dois passer exactement là où il passe. Parce que t'as aucune idée d'où se trouvent les bords de l'autoroute.
1: Et moi, je t'ai accroché derrière lui. Et faut savoir que des fois, t'es à 180. Et tu sais que ton pote qui conduit, il voit rien. Pendant des kilomètres et des kilomètres, moi, j'étais juste accroché, accroupi derrière lui. Et je fermais les yeux. Et en vrai, je me disais, ah, peut-être je dois mourir aujourd'hui, tout ça. Mais quand tu vas vraiment très vite, et que tu sais que le moindre truc, où tu tombes ou quoi, en vrai, t'as une vitesse où tu te fais très mal dans le meilleur des cas, tu vois. Bah, c'est le moment où t'es le plus excité. Tu vois ce que je veux dire?
0: Moi, tu sais que tant qu'il se passe pas un truc où je me fais peur, en vrai, j'ai pas d'adrénaline.
1: Je rentre chez les pompiers de Paris, mais du coup, ça fait partie de l'armée. Le 1er octobre. Je me suis rendu compte que je voulais faire un truc utile. Enfin, faire un truc où je sente que c'était pas pour rien. L'adrénaline aussi. Mais peut-être que aussi c'est pour ça que en moto, je pense pas forcément à mes proches dans ce genre de moment. Et du coup, ce sera sûrement pareil en vrai quand je vais monter au feu ou quoi. Ma mère, quand je lui ai dit pompier, elle m'a dit quoi? La moto, puis pompier? Elle a tout de suite lié les deux.
0: Mais ma mère non plus, hein, un policier ou gendarme, ça lui plaît pas. Hein. Elle me dit tous les jours, il y a des gendarmes, des policiers qui se font tuer, qui se font planter, qui se font renverser ou je sais pas quoi. Bah oui, c'est un métier à risque. Mais faut bien que quelqu'un les prenne, les risques, enfin, je sais pas. C'est cool, non? Faut bien des gens pour le faire. Donc moi ça me plaît, j'ai envie de le faire quoi.

0: Les Bécanes, un documentaire de Éléonore Danier et Jeanne Baird. Merci à Marco et Émir, Charlotte Rouault et Éric Urbain.
1: Une production de l'École nationale supérieure Louis Lumière 2024.
2: Je m'appelle Virgile Loiseau et vous allez écouter Le partage de l'effort. C'est un documentaire sonore sur le vélo. Alors le vélo, j'en fais depuis toujours, mais ces dernières années, c'est devenu pour moi un vrai sport et j'ai commencé à rouler de plus en plus. J'ai fait des voyages à vélo, puis je me suis inscrit dans un club et j'ai même fait un peu de compétition. Mais je crois que j'ai un petit peu trop abusé. J'ai commencé à douter et à me poser des questions sur ma pratique. Je me suis demandé pourquoi je roulais autant, pourquoi j'allais aussi loin dans l'effort et comment ça impactait mon moral, mes émotions et mon rapport aux autres. Alors, dans la vie, j'ai deux passions, c'est faire du vélo et aussi enregistrer du son. Donc, à un moment, j'ai commencé à enregistrer du son pendant que je faisais du vélo, pendant des voyages, pendant que je grimpais des montagnes. Et puis, je me suis dit pourquoi pas rencontrer d'autres cyclistes pour leur demander s'ils voulaient bien m'aider à répondre aux questions existentielles que je me posais. Donc cette pièce sonore, ça parle de cyclisme, mais pas pour parler de performance ou de compétition, mais pour parler de ce que le vélo pratiqué en tant que sport intensif peut faire à nos vies, à nos joies, à nos blessures et à nos fragilités. Comme je viens de le dire, le vélo, je le pratiquais dans un club, donc en groupe, mais malgré ça, c'est quand même un endroit où je me sentais seul. Et avec le recul, après avoir terminé ce documentaire, j'ai compris que le fait d'interroger des personnes, c'était aussi un prétexte pour passer du temps avec elles et apprendre à les connaître un petit peu plus, ne serait-ce que le temps de la rencontre, de l'interview. Donc voilà au final ce documentaire. Je pense que ça raconte l'ascension difficile d'une montagne, mais aussi des tentatives de rencontre, aussi bien avec soi-même qu'avec les autres. Bonne écoute !

0: J'ai pas de schéma explicatif de comment c'est venu, mais...
1: Quand j'ai des passions, je l'éviterai.
0: En fait, c'est comme une relation amoureuse. Moi, je le vois comme ça, en fait.
1: Et ça m'embrouille assez fort l'esprit. Je pense qu'à ça tout le temps.
0: T'as quelqu'un, la personne te plaît, passer des bons moments ensemble, des moins bons moments ensemble.
1: Ça pourrait détruire la relation que j'ai avec ce...
0: Et à un moment donné, t'as le doute. C'est normal, c'est naturel, toi. On a tous vécu au moins une fois dans sa vie, voire plusieurs fois. Tu te dis, non mais attends, tout le temps que j'investis dans cette relation, est-ce qu'il est rentable en fait? Est-ce que vraiment cette relation va aboutir? Mais en fait, tu le sais pas.
1: Et donc j'essaye avec le vélo, vu que c'est une passion qui dure vraiment depuis longtemps, de pas être trop intensif.
0: Ce doute-là, il sera toujours là, mais j'ai pas la réponse. Je me contente de suivre le move en fait. Je suis amoureux, donc j'aime.
1: Pour justement garder un peu un esprit clair par rapport à ça.
0: Et si un jour j'aime plus, ben j'aime plus, qu'est-ce que je te dise. Mais j'aurais pas perdu mon temps.
2: On est le dimanche 3 juillet 2022. Je suis sur mon vélo, en train de grimper le col du Galibier. J'ai posé mes micros sur mes mains. J'espère que le vent laisse entendre ma voix. Il reste environ 7 km pour atteindre le col du Galibier.

0: ça grouille, quoi. Toi, tu sens que ça monte, quoi. Quand ça monte trop, là, il faut, je dois y aller, quoi. Sinon, l'énergie, il va falloir que je la dépense autre part.
1: C'est un peu comme une addiction.
0: Moi, j'ai besoin de ce truc. Une fois que t'as accédé à ce truc-là, pas plus revenir en arrière, en fait. Moi, je reviendrai jamais en arrière.
1: J'essaye de rouler un certain nombre d'heures par semaine parce que, voilà, pour rester en forme et évoluer physiquement, j'ai un espèce de plus ou moins planning prévu pour savoir quand je vais rouler par rapport à mes horaires de travail et de quand je suis disponible. Et donc, je sais que aujourd'hui, j'ai prévu d'aller rouler. Et si il y a quelque chose qui se passe pas comme je l'avais prévu, je vais pas perdre mes repères, c'est pas à ce point-là, mais ça va vraiment un peu. Ouais.
0: Il y a peut-être une petite dépendance là-dedans, on va pas être hypocrite. Hein.
1: Donc je peux ne pas rouler un, deux jours, ça va, mais si je dis c'est plus et que c'est pas un repos voulu pour, par exemple, parce que voilà, je suis fatigué, il faut que je me repose.
0: Quand il n'y a pas de sport, en fait, c'est comme une jauge qui, tu vois, qui diminue tout au fil du temps où tu t'entraînes pas. Et à un moment donné, quand elle est vide, ben forcément, ça crée un déséquilibre.
1: Je sens, en moi, je sais pas comment l'exprimer, mais je sens que j'ai besoin d'aller faire du vélo. C'est un peu comme, je sais pas, quand ça fait longtemps que j'ai pas vu un ami, ben je sens que j'ai envie d'aller le voir.

0: Il y a des jours où je vais pas à l'entraînement. Mais ça veut vraiment dire que la semaine a été chargée, quoi. Et que je me dis, bon là, y a rien qui dit que c'est bien d'y aller, quoi. Mais c'est très rare déjà. Et quand ça se passe, comme j'ai dit, je sais pas, c'est bizarre. Une limite solitude, en fait. C'est très étrange. Quand je vois la vie de manière brute, sans aucun artifice, tu vois, on va dire, de cet ordre-là, je vis pas, en fait. J'ai besoin d'avoir eu ce moment où je me suis échappé, quoi.
1: Mais je cherche pas grand-chose, en fait. J'attends rien du vélo. Mais lui me donne... de nouvelles relations, de nouvelles expériences. C'est un compagnon qui donne, mais qui ne demande rien en retour.
0: C'est ça. C'est ça.
2: J'essaie de pas trop garder la route. Je vais plutôt ma roue avant. Je vais par terre. Le sol. Le nez vers le bas, les yeux sur l'écran. La route à venir s'affiche en petit et c'est presque plus facile que le nez en l'air.

0: Ça fait maintenant 4 ans, je dirais, que je fais du vélo de manière régulière. Enfin, ça s'est intensifié avec les années. Et oui, ça prend vraiment une grande place. Je pense que la grande partie des amis que j'ai, c'est lié au monde du vélo. Que ce soit que j'ai rencontré en roulant, ou en travaillant dans des magasins de vélo, ou en allant à des événements liés au vélo. Je vais faire du vélo pour m'entraîner. Puis si je vais boire un verre, ça va être avec des amis du vélo. Donc vraiment, je dirais qu'une grosse partie de ma vie est vraiment basée sur le vélo.
1: Discipline, c'est mon point fort. En 2 ans et demi, 3 ans, j'ai raté 2 entraînements.
0: Pour moi, c'est pas une difficulté, c'est plus pour les autres.
1: Mes potes, ils veulent venir avec moi de temps en temps parce que ils disent, ah, chez les gars, il n'y a pas de secret en fait. Hein. Tu te réveilles, tu vas à l'entraînement, point. Mais pas en mode nouveau nazi militaire, quoi. En mode chaque jour compte et j'ai envie d'y aller, donc j'y vais. Point.
0: Je vois bien qu'à chaque fois que je dis que bah non, enfin moi je viendrai pas par exemple à cette fête-là, je vois que ça. En fait, je ressens vraiment pas le besoin d'aller ouais, faire la fête. Et si je veux rencontrer des gens, bah voilà, enfin, y a d'autres moyens de le faire. Et je suis assez, aussi quelqu'un d'assez ouais, solitaire, je dirais.
1: Et s'il faut vraiment supprimer un entraînement ou le raccourcir ou l'adapter, je peux le faire. Mais je trouverai toujours un moyen de timing pour le faire correctement.
0: Je sais pas, moi j'ai eu beaucoup de fêtes où j'allais et puis je m'ennuyais en fait. Et juste, j'étais là, bon bah, ok, c'est cool, mais j'ai plus envie de faire ça. J'ai pas encore trouvé mon objectif, moi, dans les fêtes. Le vélo est plus amusant et plus festif, même.
1: Optimiser son temps, servir ses passions. Mais je sais que la passion, c'est pas un truc que tout le monde ressent, donc. Et j'apprends à le comprendre. Parce qu'au début, j'étais con, je comprenais pas ça en fait. J'étais mauvais en fait avec les gens. Mec, c'est quoi ta vie en fait? Tu fais quoi? À part exécuter un taf, tu fais quoi? Je comprenais pas en fait.
0: Quand je vais rouler avec des gens qui ne roulent vraiment que pour le plaisir et qui roulent beaucoup moins souvent que moi, je suis un peu le gars chiant qui est là. Non, moi, je suis désolé, je vais pas pouvoir faire un sprint sur cette montée parce que faut que je la fasse calme parce que demain j'ai encore ça, comment t'as à la faire. Donc voilà, c'est une façon un peu différente de rouler qui me plaît bien.
1: Si tu me dis, ouais, aujourd'hui c'est comme ça, il faut faire un 30-30, tu dois pas t'échapper au-delà de ta VMA ou j'en sais rien, bah ça va me casser les bonbons en fait. Parce que si moi je veux m'échapper, je m'échappe.
2: En fait, tout à l'heure, j'avais un peu la tête qui tournait. Alors j'ai fait une pause. J'ai repris mes esprits. J'ai installé les micros. Et depuis que je roule avec les micros, je suis un peu concentré. J'ai déplacé ma concentration sur les micros. Ça va presque tout seul.

il y a 2 ans, il y a eu un hiver où j'avais, je pense, trop roulé pendant l'été. Enfin, je venais de me séparer avec ma copine et du coup, j'avais, je pense, attribué le vélo avec cette personne. Et on a rompu et du coup, je pense, j'ai, je sais pas, j'ai eu du mal à séparer tout dans ma tête. J'ai

Enfin, ça me dégoûtait, mais j'avais plus aucune envie en fait. J'ai complètement arrêté de faire du vélo et j'ai commencé à faire du skate avec un ami. Et j'ai eu une bonne chute en skate et je me suis fait une double entorse au pied gauche. Et donc j'ai eu un plâtre. Enfin, j'ai été immobilisé pendant 2 mois. Le fait d'être immobilisé a fait grandir en moi l'envie d'aller dehors et de faire du vélo. Et donc la première chose que j'ai faite quand on m'a enlevé le plâtre, je me souviens, j'ai repris le bus, je suis rentré chez moi, j'ai repris mon vélo et j'ai été faire 2 heures de vélo. Ça faisait 5-6 mois que j'en avais pas fait. Peut-être qu'il m'a fallu passer par une autre passion comme le skate qui reste, je trouve, au niveau des sensations pas similaire au cyclisme, mais on est quand même sur aussi un sentiment de liberté.

Voilà, là on arrive dans la partie la plus dure. Comme si on n'avait pas déjà l'impression d'avoir fait plus dur. En fait, une fois que je suis dans mon propre rythme, ma propre cadence, ça devient un peu plus facile. Parce que j'ai qu'à poursuivre l'effort, celui que je viens d'apprendre, que mon corps vient d'apprendre. Apprendre sur la pente.

la pente qui arrive est plus dure et en même temps les kilomètres restant à parcourir diminuent.

Oh non, clairement, ce matin, j'ai vu flou, quoi. Au début, quand tu commences le vélo, tu comprends pas, je pense. À quel point ça peut faire, c'est violent. En fait, c'est parce que le vélo, t'as une machine, en fait. C'est ça la grande différence. C'est un engin, en fait. Tu touches pas le sol. Et tu dois faire avancer ce truc, en fait. Et après, tu comprends que les vitesses, les moyennes, l'économie sur une course, l'école, comment gérer les dénivelés, les points de passage. Et là, tu te dis, ouais, en fait, c'est un sport incroyable. Et qui génère beaucoup de souffrance, hein.

J'ai fait Bruxelles-Amsterdam en une journée. Et franchement, j'allais pas du tout en performance, hein. Donc j'étais cool, quoi. Franchement, je feuilletais un peu mon carnet comme si ma vie c'était un livre, et puis hop. Je regardais un peu, je constatais des trucs, je triais d'autres trucs. Là, pour le coup, j'étais quand même dans un mode présent, mais je réfléchissais à certaines choses. Mais tout était fluide, en fait. C'était vraiment comme une espèce de un roulement, tu sais, agréable à entendre rouler, à voir rouler. Et j'ai fait ça sans musique. Zéro, rien, rudimentaire. Je me suis juste contenté de pédaler. Et quand je suis arrivé au 200e kilomètre, je me suis dit, putain, waouh, je suis en souffrance en fait. Vraiment, je souffrais quoi. Et j'ai fait les 30 derniers là, ou les 25 derniers. Et mes jambes, je poussais et tout. Et en plus, c'est que du flat. Donc en fait, tu dois pousser tout le temps, tu vois. En fait, tu flottes.

0: C'était une aventure humaine, pour le coup, je suis solitaire, mais j'ai rencontré des gens.
1: C'était ça. Un voyage, en fait.

une sorte d'effort commun, mais solitaire et silencieux. Là, on dirait qu'il y a un petit replat, mais c'est inutile.

0: qui est bien, c'est que plus on monte, moins il fait chaud. Ça fait du bien encore quand il fait 30, 35 dans la vallée. Là, j'avoue que je fais pas trop de malin. Mon cœur bat de plus en plus lentement. Là, c'est vraiment l'énergie, quoi. Peut-être c'est juste une fringale, une hypoglycémie. Peut-être qu'il faudrait juste que je mange plein de sucre.
1: Voir que j'évolue. C'est aussi ça, en fait, qui fait que je continue à faire autant de vélo, c'est qu'avec, du coup, ces données d'entraînement, ça me permet de vraiment factualiser des émotions, je dirais, des ressentis de mon corps, et ça permet de les mettre en chiffres. On roule jamais pour rien, mais vraiment se dire, ok, ben là, voilà. Il y a 3 mois, j'étais à autant de watts sur autant de minutes, maintenant j'en suis à ça. Ça rassure, je dirais, d'avoir des nombres qui corroborent les ressentis du corps. Ça permet de se dire, ok, bon, bah aujourd'hui, voilà, je me sens pas bien, et voilà, ça se répercute sur les chiffres, bah ok, c'est normal. Mais j'essaye de non plus pas trop prêter attention à tous ces chiffres. Parce que sinon, on peut vite un peu partir dans se dire, ah ok, aujourd'hui j'ai réussi qu'à faire, je devais faire autant d'oise, j'en ai fait que 10% en moins, qu'est-ce qui se passe? Donc il faut trouver juste l'équilibre entre ces chiffres sont utiles pour progresser et s'améliorer, mais pas tomber dans le... ne regarder que ça et se dire, ok, mince, mes chiffres sont pas bons. Voilà, faut trouver, ouais, la bonne balance, quoi.

Quand je fais pas de sport, je suis crevé. Je suis plus que l'ombre de moi-même. Moi, je dirais que c'est plus la fatigue mentale et psychologique. Tu te dis pourquoi, en fait? Pourquoi je fais ça, en fait? Je pourrais partir une semaine et ne rien faire si je m'y prépare bien. Il y a peu de temps, j'ai eu une crise existentielle, toi. Moi, j'ai eu 30 ans aussi. Est-ce que c'est lié? J'en sais rien. Et j'ai dit à ma mère, ouais, maman, je suis au top, quoi. Je suis bien. Mais je me sens marginal. Même par rapport à mon emploi du temps et tout, sportif, c'est fou, mais je me sens tellement décalé, en fait. Et puis, quand tu vas à l'entraînement, et puis tu reviens, et puis tu dis, mais attends, qu'est-ce que je fais là? Peut-être c'est rien en fait, toi. Je suis en train de rien construire. Je suis juste en train de créer une performance qui me donnera pas le niveau professionnel parce que voilà, pas déconner. Donc j'y pense même pas. Je doute et je me dis, me retrouve dans cette phase ultra de solitude en fait. Et puis je réfléchis et je dis, mais en fait, non, réfléchis pas, en fait. Réfléchis pas.

Il y en a pour qui ça descend, il y en a pour qui ça remonte. Ok. Les derniers kilomètres sont encore plus durs. Mais il en reste plus beaucoup. Il en reste environ 2,5.

0: qui me plaît quand même le plus dans le vélo, c'est d'aller faire des cols. Donc voilà, je base vraiment mon année d'entraînement pour les 2-3 semaines où je vais faire des cols durant les vacances.
1: Quand t'as un col en face de toi, tu le personnifies. C'est comme un boss, tu vois, le boss de la fin. Et t'as une vraie relation qui se fait. Je le vois pas directement comme ça. Au départ, je dis waouh, je vois l'immensité, le. Tu sais, je me dis ah, j'ai envie d'être en haut, j'ai envie de voir la vue. Et puis quand je suis dedans, ah, c'est différent. Je me mets à le détester. Je suis quand même dans une espèce d'adversité, quoi. Et là, pour le coup, dans une grosse souffrance. Moi, le col, ça me fait souffrir, franchement. Mais j'adore. Je kiffe me souffrir. Franchement, c'est un kiff absolu. Et je pense que c'est le moment où il y a le plus d'hésitation, quoi. Tu luttes à un moment donné, en fait. Je sais pas si toi, tu luttes, mais en tout cas, moi, je lutte. Parce qu'il y a bien un creux.
0: Ça a l'air vraiment amusant à faire, mais aussi un peu effrayant de se dire « Ok, je fais 5-6 jours tout seul, je dois faire, je sais pas, 1200, 1300 km. » En fait, j'ai pas peur de le faire, mais c'est plus de me dire « Qu'est-ce qui se passe si après 3 jours, je suis KO ?» Ça mettrait un gros coup au moral de me dire que j'ai commencé quelque chose et que j'ai pas réussi à le finir. Je pense que c'est plus ça qui m'effraie dans ce genre de course. Ouais, j'aime bien quand je commence quelque chose, le finir jusqu'au bout et que ce soit bien fait. Et c'est sûr, de devoir arrêter au milieu d'une course, ce serait un peu, ouais. Au fond de moi, je le prendrais un peu mal et ce serait toujours quelque chose qui resterait à devoir accomplir, à devoir en quelque sorte réparer, de réussir à refaire cette course. Peut-être la faire à plusieurs, ça pourrait être juste comme ça, bah, dans les moments plus difficiles, on peut soutenir.

peut-être la partie dure du chemin. Après, ça ira mieux. Peut-être. Toujours. Si je mange assez. Si je bois. Si je me verse de l'eau sur la tête. Parce qu'il fait très chaud. Ça arrange pas les choses. D'ailleurs, pendant que je parle dans les micros, j'oublie vraiment de boire. Alors je vais boire.

c'est simple en fait faire du sport, moi je trouve. Hein. Il n'y a rien de compliqué de matérialiste ou d'artificiel à fond. Pas malsain, mais je suis un gros compétiteur. Je déteste qu'on me dépasse déjà. Tu sais, parfois t'es là en vélo et t'as un gars qui te dépasse. Ah ouais, des fois j'aime pas. C'est con, mais c'est animal qu'on fait. T'es là, tu te poses même pas la question. T'as un gars qui te dépasse, tu te dis non. Pas pour du genre ouais, mon ego, j'accepte pas. Non. Non, moi je vais le dépasser. Maintenant j'accepte. Mais avant, parce qu'en fait j'ai pris du recul. Qu'il fallait se focus sur soi-même, toi. Et que mon propre rythme est celui qui va me permettre d'être meilleur. Si je fais n'importe quoi en suivant les gens qui sont plus forts que moi, je vais me brûler en fait.

0: que je me pose, j'arrive pas à y répondre. Parfois, il y a une certaine réponse. Parfois, c'est une autre. Parfois, je sais. Parfois, je sais pas. Parfois, je sais. Parfois, je sais plus. Alors, je vais demander aux autres. J'ai besoin d'aide.
1: La route, c'est comme si elle résonnait en fait dans le cadre. Ça amplifie le... J'aime bien entendre juste ma chaîne qui tourne, ma roue libre qui fait du bruit, les shifters, les petits règlements électroniques de mon dérailleur, les patins qui cuinent un peu parce qu'ils sont pas exactement réglés au millimètre. Quand il y a un son qui n'est pas voulu sur le vélo, il est comme amplifié aussi dans la tête et on se focus plus que là-dessus. Dans ce cas-là, ça fait un peu perdre la sensation de plaisir sur le vélo. On se concentre vraiment que sur ce bruit qui est énervant.
0: Ça chante.
2: C'est pas mal, hein?
0: Ouais.
2: Ouais, ça grince un peu, ça commence à mal.
0: Non, mais c'est une petite voix qui t'accompagne.
2: C'est ça.
0: Elle te lâchera pas.
2: Ouais, jusqu'à la fin. On sait pas encore où va être la fin, mais je pense à la BDF, non?
0: Ouais. Si tout va bien.
2: Ouais, courage.
0: Ouais, toi aussi.

0: Et si je devais vraiment apporter une explication logique par rapport à ma personnalité, c'est vraiment le côté extrême, en fait. Moi, j'aime bien quand ça pique, j'aime bien quand ça fait mal. J'aime bien quand je suis à l'impression que je pourrais frôler... Une fois que l'esprit se détache du corps, moi, c'est ce que je recherche. Lorsque tu fournis un effort tellement haut par rapport à ta capacité, il y a un moment donné où tu es forcé de prendre le pouls du présent, en fait, du moment où tu le fais. Tu peux pas penser à autre chose parce que ton esprit, il est en train de s'échapper, en fait, du corps. Parce que le corps, il souffre quelque part. Et à un moment donné, tu as une espèce de dissociation entre les deux. C'est à ce moment-là que moi j'arrive à percevoir les choses simplement et essentiellement, tu vois.
1: Quand on n'est pas sur le lieu, il y a toujours d'autres choses auxquelles on pense, que ce soit pour le travail, pour aller faire ci, aller faire ça. Sur le vélo, voilà, on est sur la route. Il y a pas de... Si on veut rentrer, ben voilà, faut faire ou demi-tour ou finir sa boucle.
0: Quand je monte à un col, je suis dans le moment présent, en fait. J'ai pas le choix. Quand tu ressens toutes ces choses bouger en toi, t'as gagné quelque chose, en fait. T'as gagné un truc, pas sur les autres, mais par rapport à toi. Mais grâce à ça, tu deviens bon.

quand je suis sur le vélo, ben, surtout quand c'est des routes que j'emprunte régulièrement, que je connais bien, donc je fais plus vraiment, enfin, si je fais attention à la route, mais je veux dire, je regarde plus la route avec autant d'émerveillement que j'ai pu la regarder la première fois que j'y suis passé. Mais c'est vrai que du coup, c'est dans ce genre de moment où on pense.

0: plus à soi et c'est un peu une sorte de thérapie faite par soi-même.
1: En fait, ça t'améliore en fait en tant qu'humain, je sais pas, tout devient plus clair. Moi, c'est à partir du moment où j'ai commencé à m'investir dans ce genre de truc que tout a commencé à s'ouvrir, hein. Même socialement.
0: Je pense que je dépasse le moi du jour d'avant, comme un serpent qui se mord la queue. À chaque fois, on dépasse le précédent soi. On devient en quelque sorte une version améliorée de soi-même. Aujourd'hui, quand je vais aller rouler, ben je vais dépasser le mois d'hier. Ouais, c'est pour moi, c'est ça le dépassement, et c'est aussi le fait d'être bien structuré.
1: La bonne vibe, le fait d'inspirer les gens, d'être inspiré par des gens, quand tu parles serein, expliquer un problème à quelqu'un, être confronté à un problème, ben, tout est devenu meilleur en fait. Que ce soit la sensation pure que ça apporte à ton esprit et à ton corps, mais aussi à comment ça t'apporte certaines clés de compréhension pour être confronté à d'autres choses dans la vie en fait.
0: Pas seulement physique, mais aussi psychologique.
1: Même physiquement, c'est important. Un corps athlétique, c'est important. Dans ma tête, dans ma représentation de moi-même, je dois avoir cette sensation d'être bien dans mon corps. C'est mon côté superficiel.
0: Parce qu'il y a énormément de fois où je n'ai pas fait des performances, je dirais, oui, des performances physiques exceptionnelles, mais c'est plus dans ma tête où voilà, j'en pouvais plus. Et j'ai réussi mentalement à surmonter cette douleur qui n'en était pas vraiment une. Ça va pas vraiment être juste les chiffres, la vitesse moyenne, tout ça, c'est vraiment tout le corps. J'ai plus souvent eu des soucis, je dirais, à me relancer psychologiquement que physiquement. Il y a énormément de fois où je me sentais vraiment pas bien ou que j'ai eu une mauvaise journée. Et à chaque fois que je vais faire du vélo, en fait, je reviens. Et c'est vrai que tout dans ma tête est comme si, je sais pas, la bulle de mal-être avait explosé. On remet vraiment notre vie en place. C'est vraiment prendre du temps pour soi. Il y a l'effort d'un côté physique, mais il y a également tout ce qui se passe dans la tête.
1: Moi, j'ai une petite pierre. C'est minéral comme ça. Elle représente la verticalité et l'alignement. Je l'ai avec moi depuis peu de temps. C'est un pote qui me l'a. Il m'a dit, choisis-en une, j'ai choisi celle-là. Après le sport, c'est ça. Alignement. J'ai pas un autre mot pour expliquer, signifier ce que je ressens. C'est que je suis aligné, en fait. Et je ressens les choses bien. J'apprécie les choses. Je suis calme dans ce que je fais, dans mes gestes. Je suis en paix, en fait.
0: Quand je suis dessus et je suis dans l'effort et que je fasse 1 ou 150 km, plus on va résister à la douleur, plus ça va procurer du plaisir, je dirais.

je pense que l'endorphine, en fait, quand elle est arrivée à un tel niveau, dans ton cerveau, dans ton esprit, il y a moins cet aspect de quête à aller chercher un plaisir, toi. Parce qu'en fait, j'en ai plus besoin. Parce que le sport, ça me donne trop, en fait. Le punch, l'ambition, la volonté. Par exemple, le fait de me masturber, franchement, moi, ça fait 2 ans que je pratique vraiment infimement ce... Ça m'a donné une distance incroyable, en fait, avec le sexe. Je me suis dit, attends, mais qu'est-ce qui se passe, en fait? Il y a un problème, en fait. Moi, j'ai vu ça comme un problème au début. Hein. Moi, j'ai connu des périodes carrément zéro pulsion, quoi. Et c'est peut-être grâce à ça que tu peux entreprendre une relation sexuelle au moment vraiment. C'est le moment, en fait, parce qu'il y a une connexion, il y a vraiment une énergie qui tourne entre les deux personnes. Et si la sexualité, c'est aussi très important, et ça fait partie d'un tout, et dans une rencontre, et qui, pour moi, a une place quand même très importante, eh ben, c'est pas la place la plus importante. Donc en fait, le sport, ça t'apporte une lucidité incroyable par rapport à ce que tu peux vraiment prendre dans la vie, tu vois, et rejeter. Moi, je m'attendais jamais à connaître ça dans ma vie. Hein.

Qu'est-ce que je fous là? Je me le demande. J'en sais rien. Je suis éreinté. Il me reste encore peut-être 2000 mètres à grimper. Ouais, un truc comme ça.

0: Si on veut vraiment aller très loin, il y a fort à parier qu'il y a plein d'éléments que tu peux retrouver dans l'enfance, dans les failles que tu as en toi. Quand tu vois certains athlètes, tu te dis, c'est pas du sport ça pour moi, c'est une quête, hein. C'est spirituel, ça va bien au-delà. Quand tu te retrouves là à moitié mort sur des rochers, ils ont des hallucinations, ils ont des veines, ils ressortent des mollets. Et à un moment donné, il faut se poser les bonnes questions, quoi. Pourquoi tu le fais ? Moi, j'aime bien voir ce qu'il y a derrière, en fait. Même eux, ça va peut-être pas répondre, en fait. Mais ils savent, au fond. Parce qu'on va tous compenser quelque chose, en fait. Moi, j'ai besoin d'extrême. J'ai besoin de frôler quelque chose qui ressemble à un risque. Bah, tu sais très bien que t'es un risque, en fait. Qu'est-ce que tu sais que ton corps, il va tenir ça, en fait ? T'en sais rien. Mais quand tu fouilles, quand tu vas vraiment loin dans l'aspect psychologique, cette réponse, à mon avis, elle fait partie de la sélection de réponses que tu pourrais t'apporter, quoi. Mais ça, il faut fouiller, quoi. Donc oui, il y a un risque. Pas si 15-20 heures d'entraînement par semaine, est-ce que c'est réellement bon ? J'en sais rien.
1: J'ai un peu du mal à m'imaginer dans 10 ans si... J'imagine que je ferais quand même encore du vélo. Mais je pense que... Je sais pas, d'ici 4-5 ans, j'aurai quand même un rythme moins fort de la pratique du vélo. J'arriverai à un plafond maximum de ma forme et que je pourrais pas aller plus haut pas d'ici 3-4 ans. Mais je m'inquiète pas vraiment d'avoir une forme qui pourrait dépérir. Je pars vraiment du principe, si je me donne tous les moyens possibles pour être en forme et pour m'entraîner comme il faut, si mon corps ne veut plus, mon corps ne veut plus, mais voilà, moi j'aurais fait tout ce qui était en mon pouvoir. Je pense que j'aurais toujours autant plaisir à faire du vélo, je serais juste un petit peu moins rapide. Mais non, c'est pas un souci que la forme dépérisse. Pour moi, le cyclisme, c'est une des seules choses qui, je sais, me rendra toujours heureux. D'en faire, d'en parler, même d'y penser, de le regarder, enfin bref. C'est un outil, en fait, à la vie.
0: La passion, c'est un don, c'est un cadeau qu'on t'offre. Et c'est à la fois épineux et doux à la fois, mais... faut savoir bien la gérer. Mais une fois que tu conscientises la chance d'être passionné, en fait, t'as réussi ta vie, quoi.

nerveux. C'est un peu densifié. On est un peu dans les nuages. Et j'espère qu'on va pas se prendre la pluie. Les crèves ont presque disparu. Et les antennes de la station commencent à disparaître.

Le partage de l'effort. Une création sonore de Virgile Loiseau. Avec Lionel et Adelin. Merci à Pascal, Jeanne, Leslie, Théo, Arthur, Emma, Louise et toutes les autres personnes qui m'ont aidé dans ce projet, d'une manière ou d'une autre.

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2: Si c'est Duke qui vous a mis sur le trottoir, alors il a fait de vous une gagneuse.
3: Duke a été bon pour moi.
0: Charles Bronson.
4: Tout le monde à terre, et que ça saute !
0: Dans Kinjite, sujet tabou.
1: Fumiko est notre fille, et c'est encore une enfant.
5: C'est très différent au Japon. Une jeune fille comme Fumiko doit rester pure.
2: Je suis bien placé pour comprendre ce que le père d'une adolescente peut ressentir.
3: Bonsoir, papa. Tu aurais préféré que ce soit sur la banquette arrière d'une voiture.
1: Rita est votre fille, pas votre femme.
0: Un monde où chaque envie devient une obsession.
6: Un type un peu trop entreprenant envers Rita, et toi tu te conduis comme si elle avait été violée.
0: Et où chaque obsession aboutit à la violence.
2: J'ai comme un désir amer de vengeance qui me taraude.
1: Nous sommes tous la proie des démons. Aucun de nous n'y échappe.
2: Les salauds qui prostituent les enfants, je les ai dans le collimateur.

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3: Bonsoir à toutes et à tous. Bienvenue sur Campus FM Toulouse et Radio Campus Montpellier. Je suis Gons et c'est le Melodious Mosaic Radio Show. On est ensemble pour 1h30 de musique. Et on attaque avec celui qui nous a quittés il y a peu. Le maître incontesté de la New Soul, Monsieur D'Angelo.

L'émission touche à sa fin. J'espère que vous avez passé un bon moment. Le mix est disponible sur Mixcloud, Gonzo DJ. On se retrouve dans 15 jours sur Campus FM 94 à Toulouse et sur Radio Campus

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0: Dragon Wilson est John Decker, un homme qui cherche à se venger.
1: Quand des vigiles psychopathes confisquent de la cocaïne, ça embarrasse le capitaine.
0: Peut-être qu'on devrait employer ce type.
2: On a un problème.
3: Il y a un taré là-bas qui s'en prend à nos gars.
1: C'est très difficile de savoir à qui on peut faire confiance.
4: Allez, tente ta chance.
1: On ne peut compter sur les civils. Aucun d'eux ne donnera le signalement de ce type.
0: Dans une compagnie qui vaut 100 milliards de dollars, la police se fait aider par un informateur insoupçonnable pour mener une enquête.
2: Si nous échouons, nous perdons tout, et je ne perds jamais.
3: Il est temps pour toi de partir.
0: Et les dealers manquent de temps.
2: Vous savez que ça fait 15 mois que j'attends que vous retrouviez les salauds qui ont massacré ma famille. J'ai failli tuer un gosse cette nuit. J'ai regardé son visage, et j'ai vu mon fils.
0: Écoutez-moi, quand vos souvenirs feront enfin surface, vous aurez à parcourir un long tunnel.
2: D'où vient cette drogue?
3: Pense ça très délicatement.
2: Nous pouvons nous unir ou bien nous combattre.
3: Surtout dites à votre ami que je suis à sa recherche.
0: John Decker est décidé à rendre la justice.
1: Tôt ou tard, il fera une erreur. C'est à ce moment-là que nous lui tomberons dessus.
3: Je suis pas vigile. Qu'est-ce que vous me reprochez?
5: Vous n'avez pas d'alibi.
3: J'en ai pas besoin.
2: Tu veux la revoir vivante? Rendez-vous demain au lever du soleil. Hey, karatéka! C'est un beau jour pour mourir!

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0: Ian Anderson, la vie a toujours été un jeu stimulant, plein de surprises, de rebondissements et de conclusions imprévues.
1: Promets-moi seulement de ne pas être curieuse et de ne pas faire de bêtises cette fois.
2: Me trouver au mauvais endroit au pire moment, c'est dans ma nature.
0: Ian gagne sa vie en écrivant des romans policiers.
2: Plutôt un suspense. Le crime est ma spécialité.
3: C'est comme moi. J'avoue malheureusement que je n'ai pas lu vos bouquins.
0: Elle a choisi avec le plus grand soin le décor de son prochain livre, un village abandonné, désolé, deux fois millénaire.
3: Croyez-vous, fantôme?
2: Je n'en ai jamais vu.
3: Ah, moi non plus. 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
0: 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Un vrai meurtre, cette fois.
2: Belle esquive, détective. 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
0: La nuit, le vent se lève, un vent violent, impitoyable. Meurtrier, lui aussi.
3: Le vent peut parfois être dangereux à cette époque.
0: Impossible de courir. Impossible de sortir, de se cacher. Et même de rester à l'intérieur.

0: Et toi, tu vas mourir bientôt.
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0: Alors il rentre dans mon bureau comme ça, il me dit « Monsieur le Président, il faut absolument que je vous parle !» Et moi, j'étais au téléphone et je lui dis « Mais non. » Voilà.
1: D'accord. Tu vas nous en faire beaucoup comme ça ce soir ?
0: Vous êtes bien sur Radio Campus Paris 93.9, vous le savez, vous le savez pas, vous écoutez Battle Jazz Galactica, l'émission de jazz au concept le plus fumeux de l'univers, car il s'agit d'une confrontation entre...
1: deux farfelus, deux passages ouais, de sur les ondes.
0: Deux farfelus parisiens,
1: ouais.
0: Avec un accent parisien, alors on se moque déjà. Et non, on se moque de nous-mêmes surtout. Nous, on a beaucoup de on en a plein.
1: Et puis on aime nos auditeurs.
0: Oui,
1: s'il y a bien quelqu'un dont on ne se moque pas, c'est eux.
0: On fait aussi école de diction.
1: Ouais.
0: Et bien tout de suite un disque. Ah non, tout de suite, c'est traditionnel, le concours, le premier qui lance son disque a gagné. Et j'ai encore gagné. Les boules.
1: On dirait, t'as l'air, tu fais penser un peu à Jacques Chirac quand tu dis j'ai encore gagné.
0: Mais je suis président.
1: Ah, d'accord.

0: C'était 1958. En 1958, l'époque où le jazz était tout ce qu'il y a de plus
1: bluesy.
0: Tranquille. Faut pas se presser. De toute façon, le dealer nous attend à la maison. Et d'ailleurs, je crois que c'est le dernier enregistrement de Sonny Clark, qui après est retourné dans son
1: caveau,
0: dans son gourbi.
1: Oui, il était sorti pour en faire quelques enregistrements, et puis il est revenu après.
0: Et non, là, il est pas revenu, je crois.
1: D'accord.
0: Je pense.
1: Donc c'est... ça, c'était Lonnie Smith avant qu'il change de nom?
0: Non, c'est Louis Smith.
1: Okay.
0: Louis Smith, le titre, c'était quasiment éponyme, puisque c'est Smithville.
1: Smithville.
0: Un hommage au fait que beaucoup de ses congénères s'appelaient Louis Smith. Et
1: ouais.
0: S'est dit, on pourrait peut-être faire une ville, hein, donc une ville exclusivement black.
1: D'accord.
0: Où tout le monde s'appelait Louis Smith.
1: Et... ou Jimmy.
0: Ou Jimmy.
1: Ou Lonnie.
0: En tout cas, Smith.
1: Ouais.
0: Et donc, il s'est dit, Smithville, ça, c'est un bon titre pour cette piste qui, après tout, ressemble aux autres, mais qui a un nom original.
1: Voilà, et juste à côté, il y avait Wesson, et ouais. Donc ça a donné Smith et Wesson.
0: Oui, bien sûr.
1: Ouais, ils se sont mis à fabriquer des pianos.
0: Je reconnais là bien ton sens de l'à-propos.
1: Eh oui, toujours à propos. Bon, on a bien dormi, maintenant il va falloir se réveiller et continuer l'émission en beauté et avec un peu de dynamique. Parce que c'est pas parce qu'on est lundi qu'il faut quand même se mettre à roupiller, c'est pas dimanche aujourd'hui.
0: On propose des vagues, hein. Ça monte, ça.
1: Oh, wow, génial. On dirait que c'est Greg qui a pris le gros.

0: tomber ça. Bah,
1: ils sont contents, ils sont contents d'avoir écouté Charles Erland. Ils veulent qu'il revienne ou alors ils veulent le lyncher, je sais pas. Il y en a un qui ça lui a cassé les oreilles.
0: Ah,
1: Charles Erland, ça dépote. C'est sur l'album Live at the Lighthouse 1972. Et c'est le morceau Black Gun.
0: Superbe,
1: ouais.
0: Superbe, extraordinaire.
1: Là, Jimmy Smith, il a l'air d'un lent à côté de
0: Charles
1: Erland.
0: Mais t'aimais pas Jimmy Smith, avoue que c'est moi qui t'ai donné envie de l'aimer.
1: Non, je l'aime toujours moyennement. Je trouve qu'il y a toujours quelqu'un d'autre pour faire la même chose mieux que lui.
0: Ah bon?
1: Mais ouais. Et ouais. Puis il est trop blues, donc j'ai quelques disques de Jimmy Smith. Mais
0: là,
1: pas
0: c'est
1: beaucoup.
0: Exactement ton style.
1: Ça?
0: Là, ce qu'on vient d'entendre.
1: Ah ouais, ouais. Hystérique sur l'orgue, c'est mon truc.
0: Parfait. Alors, j'ai un truc pour te calmer. Bluesy. Mais un peu hystérique quand même. Avec des instruments bizarres qui font wah wah wah wah, l'aquarium comme thème.
1: Waouh! Ça c'est du jazz funk musclé, ça. C'est du jazz funk pour les hommes.

0: Battle Funk Galactica.
1: Non, pas vraiment funk, du blues funk. Hein.
0: Du funky blues?
1: Du blues funk ou du funky blues électrique.
0: Alors Greg, pourquoi est-ce que tu nous mets du funk encore une fois ce soir?
1: Je ne suis pas Greg, sors de mon corps. S'il te plaît, heureusement qu'on est là.
0: T'as appris à aimer les bonnes choses, à mécompter, c'est très bien.
1: Ah bon?
0: Ouais.
1: Non mais toi tu dis funk parce qu'il y a des bruits d'instruments aquarium.
0: Mais je dis funk tout le temps en fait, ouais. C'est comme un tic de langage en fait.
1: Ah ouais, d'accord, ouais. C'est comme Robert De Niro. Oh funk, oh funk, oh funk. Mm. Hein, c'est ça?
0: Ouais, un peu.
1: C'était quoi? C'est ça que tu demandes?
0: C'était Jean-Pierre Mariel et ses Boostify.
1: C'était Cannonball Adderley, qui n'hésite pas à avoir plusieurs fois la même consonne répétée dans son nom.
0: D'accord.
1: À Cannonball et à Adderley aussi.
0: Ok.
1: Et c'était 74 Miles, mais pas du tout le même qu'on a écouté la semaine dernière. Hein, une autre version.
0: D'accord.
1: Rien à voir.
0: Ok.
1: Funk, pour te faire plaisir.
0: Pas du tout funky du tout.
1: Non.
0: T'as bien raison. Le funk, c'est naze.
1: Non, c'est bien. Le vieux que font.
0: Alors?
1: Voilà.
0: Ah ouais. Et puis le funk est l'héritier du blues.
1: Ah bon?
0: Bah ouais, un peu. En moins relou.
1: J'avais jamais en moins pris cette musique sous cet angle.
0: Bah ouais, c'est du blues avec du rythme. Qui vient du funk.
1: Tu m'ouvres aussi des perspectives.
0: Tu demanderas à James Brown.

0: On va pas se le cacher, ce soir, le thème c'est orgue, en veux-tu, en voilà.
1: C'est funk, en veux-tu, en voilà, et je suis pas le seul responsable. Monsieur le Président, je vois que je prêche un converti avec mes histoires, avec Robin Wilson, avec Lovebug, avec des choses comme ça, de la syncope, du funk, de l'orgue.
0: Tout ce que j'apprécie moyennement. Heureusement,
1: Joe Anderson, on sait que tu fais semblant.
0: Non, mais c'est vrai que j'ai un peu dansé. Joe Anderson a rétabli un peu la vérité en mixant tes mauvaises influences et le fait de tordre son saxophone dans tous les sens.
1: T'annonces ou tu te désannonces ?
0: Ben, je tease.
1: Ah, d'accord. Ben là, c'est un peu spoilé.

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1: Ah, eh bien, hein, ça te la coupe.
2: Ça me la coupe, Greg.
1: Hein, tu sais comment s'appelle ce titre de ce magnifique album de Joe Anderson intitulé Canyon Lady? Le titre lui-même, ça s'appelle Las Palmas. Tu sais ce que ça veut dire, Las Palmas? Las Palmas?
2: Oui, le...
1: Non,
2: là-bas.
1: Ça veut dire ma main dans ta gueule, ça veut dire.
2: Non, ah ouais?
1: Bah oui, de Palmas.
2: De Palmas,
1: ouais.
2: Sur ta gueule.
1: Oui, voilà, c'est ça.
2: Greg, calmé, hein. Greg, il faut que tu arrêtes d'écouter du funk, ça te rend agressif.
1: Appelez les secours. Le numéro d'ailleurs des secours, je l'ai appris très récemment, qui est valable dans toute l'Europe, car l'Europe fait des choses pour toi.
2: Ouais.
1: C'est 112.
2: 112, le 112 ?
1: Ouais, le 112 dans toute l'Europe.
2: C'est pas les renseignements ?
1: Non.
2: Ah bon ?
1: Je crois.
2: Ok, enfin, ça fait longtemps que j'ai pas utilisé mon téléphone pour appeler quelqu'un d'autre que toi.
1: Appelez le 18, ça ira plus vite.
2: D'accord.
1: Voilà.
2: Allô la police ?
1: Non.
2: Police du funk ?
1: Non, non, non.

0: Les castagnettes de la bossa nova, comme on aime, Bobby Hutcherson, qui s'en donne à cœur joie, avec des morceaux, avec des noms latinos, avec... là, ça s'appelle Rojo, comme, tu sais, comme...
1: la couleur.
0: Comme le taureau.
1: Ah oui.
0: El toro rojo.
1: Le taureau rouge.
0: Ouais, exactement. Tu as pas lu ce conte pour enfants quand tu étais petit en Espagne?
1: Non, j'avais pas de nounou espagnol.
0: Bon, est-ce que c'est toi qui as renversé de la confiture sur mon casque?
1: Non, c'est pas moi.
0: Ça m'énerve.
1: Désolé. Hein.
0: C'est Gertrude qui est là à la régie?
1: Ouais, Gertrude.
0: Qu'est-ce que tu fous là avec la confiture?
1: Bon. Donc il y avait donc un thème à cette émission.
0: Ouais.
1: Le thème, exactement. C'était instruments bizarres dans le jazz, pour promettre aux auditeurs que la semaine prochaine on reviendrait un peu aux bases.
0: Voilà.
1: Je vais te montrer que je peux être aussi pénible que tes disques avec un truc bien tradit, mais un peu contemporain quand même. Tu vas être étonné.
0: On se voit la semaine prochaine ou pas?
1: Bah ouais.
0: Ok. À quelle heure?
1: 23h.
0: J'avais oublié. Merci de me le rappeler. On le rappelle à tous les auditeurs, tous les lundis. Bonne nuit.
1: Bonne nuit.

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3: Bonsoir, bonsoir à tous, chers amis terrestres et extraterrestres. Bienvenue pour un nouvel épisode du Bones and Dream Radio Show sur les ondes de Radio Campus Angers 103 FM. Au compère, au menu,
4: Et Radio DY10. Évidemment, Radio DY10, c'est pour ça que t'as fourché, c'est qu'on a oublié nos compères nantais. Et bien sûr, le reste du monde. Et oui, ce soir, une... Kéké, de quoi on parle ?
3: Bah de quoi on parle ? On va se faire une petite émission dreamy parce que le dernier épisode du mois de février, c'était sur l'acid house.
2: Et là, Bonsi.
3: C'était vraiment Bonsi, ça suintait sur les murs du studio. Là, on part dans une autre petite direction. Et on s'est dit, on va parler d'un grand bonhomme qu'on n'avait pas forcément évoqué dans les émissions précédentes, le bien nommé Carl Craig.
4: Oui, après l'acid house, voilà, qui est bon, voilà, dont la grosse l'explosion est quand même chicagoenne. Et ben, on se transfuge, on se déplace dans la ville sœur à Detroit pour encenser ce cher Carl Craig, parce qu'on s'est remis là dans ses productions. Et c'est vrai que quelle histoire. Il est né donc le 22 mai 69, hein, à Detroit. Et rapidement, il commence à bien aimer la musique dès le collège. Il apprend la guitare et il s'intéresse à la musique de club, en fait, grâce à un cousin qui travaille sur l'éclairage de soirée dans la région de Detroit. Il tombe sur à la radio, parce que donc à la radio, bah, il y a Electrifying Mojo, etc. Mais lui, il scotche sur Derrick May, donc un des premiers technoïdes de la ville, et il commence assez rapidement à se lancer dans la production. Et dès la fin des années 80, début des années 90, on trouve plein d'alias de lui, dont Psyché, Biffy Ace, 69 Paperclip People et Inner Zone Orchestra notamment, et donc il fait partie de cette seconde vague de producteurs de cette chère ville de Detroit.
3: On aime bien dire Detroit comme ça à l'antenne. On a beaucoup parlé des Belleville Three avec Ron Atkins, Kevin Sanderson et justement Derrick May. Mais ce Carl Craig, il a toujours été là. Il était curieux dès sa plus jeune enfance. Il a baigné dans la musique aussi. Et puis très rapidement, il est allé dans plein de directions. À 20 ans, il sortait déjà des disques. Et puis c'est un petit peu ça qu'on veut raconter ce soir aussi, se replonger dans l'effervescence de la Motor City, de la fin des années 70, années 80. Carl Craig, c'est quand même un producteur de génie. Il continue toujours à produire des choses. Il est allé dans plein de directions. On est fiers de parler de Carl Craig ce soir.
4: Oui, enfin, ce que tu voulais dire, c'est qu'il était, il a grandi dans cette ville, et il a ses inspirations soul, funk, électronique, et derrière, effectivement, sa carrière, elle est assez fascinante. Il est aussi co-créateur et directeur artistique du Detroit Electronic Music Festival, hein, qui est un festival qui existe depuis plus de 20 ans là-bas, et puis, voilà, les collaborations aussi avec Maurice Van Oldswald, avec Green Velvet, avec Derrick May, son projet de Detroit Experiments, qui est un projet plutôt ancré dans le jazz, moi qui est un voilà, ils ont sorti un album, c'est un disque de chevet pour moi, il est juste absolument magique cet album. Et puis bah, on est deux heures ensemble et puis ça va être bien chouette, hein, parce que le Bones and Dream, c'est cool.
3: C'est toujours cool. C'est vrai que je pense qu'il est fasciné par les arts de manière générale et il a su tisser plein de ponts, de passerelles comme ça entre le monde du musée, le monde de la mode, le monde du cinéma. Il est allé dans plein de directions, Carl Craig, et ça se reflète dans toute sa production, ses alias, des choses plus expérimentales aux choses beaucoup plus techno et house. Et c'est chouette de faire ça maintenant. On est bien content d'être avec vous. Bunsen Dream Radio Show, Eddie Dada Deep. On va commencer tout doucement. Il pleut sur la ville. On est dans la chaleur du studio. Peace, love and unity.

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0: Oye, oye, Bunsen Brim Radio Show.
1: Sur Radio Campus Angers, Radio DY10. Et un peu partout dans le monde grâce aux ondes.
0: Carl Craig, Carl Craig, Carl Craig. Que dire à propos de Carl Craig ?
1: Bah qu'on a rarement fait autant une dédicace. C'est la première fois qu'on fait une émission où on joue autant de morceaux d'un même artiste. On a fait une dédicace à Moody Man, mais avec un peu à la Steel 2, pareil avec Jeff Mills. Mais là, en fait, ces morceaux, ils sont tellement riches, c'est tellement intense, ils partent tellement partout, il y a tellement d'influences. On est un pied dans la house, on est un pied dans la techno. Il y a des voix, il y a des instruments,
0: il y a du jazz.
1: Il y a du jazz. Et c'est riche, c'est génial. Cette palette-là, c'est vraiment un artiste, un impressionniste de la techno. Un impressionniste de Detroit.
0: C'est un artiste complet. Toujours plaisant d'écouter la chaleur qu'il y a dans les productions aussi de Carl Craig et à quel point il a fait des remixes épatants aussi. Et ouais, vous êtes toujours avec nous, ça fait plaisir, vendredi 13 mars 2026.
1: Et on va continuer, tranquillou, sereinement. Comme Carl Craig, il est toujours très serein, il a un petit sourire, toujours un petit sourire malicieux, mais il est très... voilà, il bouge, il remue pas pour remuer, il est zen. Il y a quelque chose de zen dans ce Carl Craig.
0: Il est deep. Il est deep. Bon voyage.
1: Soyez deep aussi. Il est l'heure de plonger dans les profondeurs pour se métamorphoser. Pour ce nouveau monde à venir. Un monde de paix et d'harmonie.
0: Le monde est beau. Grâce à la techno.
1: La techno music. Mais pas toutes les technologies, non. La technologie, ça abîme un peu Pachamama quand même.
0: La bonne techno de Detroit.
1: Elle est réflexive. Parce que Detroit, elle s'est fait abandonner du capitalisme. Hein, les petites voitures individuelles, tout ça, hop.
0: Écoutez ça en toile de fond, à quel point c'est futuriste. L'usage des claviers à l'époque. Très tôt, tous ces artistes, ils ont été visionnaires. Ça se ressent toujours, et ça, c'est magnifique.
1: Et nous aussi, on est tous visionnaires, avec ce qu'on porte en nous. C'est le Bronson Dream.
0: Eddie Dada Deep.
1: C'est Gilo Fresh.

0: Ça, c'est du breakbeat.
1: On redescend tout doucement là.
0: Ah ouais, les nappes de ce morceau là, Atlas, extrait d'un des premiers albums de Carl Craig là en 97 qui s'appelle More Songs About Food and Revolutionary Arts. C'est important la révolutionnaire et la nourriture.
1: Vous pensez qu'il a 18 ans hein, quand il fait ça. C'est extraordinaire.
0: Waouh. Quasi 30 ans.
1: Ça fait longtemps qu'on n'avait pas plané comme ça au-dessus de Detroit. Et...
2: C'est le dream. Wouh !
1: Ouais, c'est ça, c'était une belle session dream là.
0: Wouh ! Bah merci à tous d'avoir suivi ce nouveau Bounce and Dream Radio Show. Bien sûr, vous pouvez retrouver tous les podcasts, les replays, les émissions que nous avons déjà enregistrées ces 5 dernières saisons sur le site de Radio DYDC et également sur le site de Radio Campus Angers. N'hésitez pas à aller écouter les web radios, les radios associatives. Allez pas écouter des drôles d'IA ou des choses sur des plateformes qui donnent de l'argent à des drones tueurs d'hommes.
1: T'as prononcé plein de mots vilains alors qu'on a plané pendant 2 heures. C'est pas possible, quoi. C'est pas possible de parler de drones et d'IA après avoir écouté 2 heures de pur Carl Craig. Bon, il faut pas écouter mon bon compère, là. Il faut se concentrer sur la beauté du son. C'est vraiment ça qui est important. Merci Carl Craig. Merci pour cette musique qu'on écoute depuis 40 ans. Merci.
0: Merci à vous. Chers auditeurs, auditrices, derrière le poste, derrière le téléphone, dans votre voiture et un peu dans le futur.
1: Je suis sacrément content qu'on ait fait un show autour de Carl Craig, parce que après avoir parlé de Juan Atkins, de Jeff Mills, de Moody Man, et ben là, on a parlé de Carl Craig et ça c'est important qu'on ait fait cette belle émission sur Carl Craig, vraiment. Elle a du sens, là.
0: Exactement. On vous parlait de poésie, de futurisme. Et ben, Carl Craig, c'est un doux mélange de ses bonnes saveurs, de ses bonnes valeurs. Et de Detroit City Land, cette terre incroyable pour, et si féconde pour la musique.
1: On vous aime.
0: Still Bounce and Dream Radio Show. Show. Oh oh. Passez un bon week-end.
2: Ciao, ciao.
1: Il pleut sur la ville, mais les cœurs sont chauds.
0: Mais ça se trouve, les gens, ils vont écouter ça dans le futur. La pluie, elle n'existera même plus. Même plus. Il n'y a plus de pluie. Et plus. Depuis quand?
1: Ça y est, tu redeviens dark. Oh yeah.

0: faut faire l'expérience de Detroit avec Detroit Experiment.
1: Pense collectif, pas individualiste.

0: activité. 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
0: 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And a big fun.
1: Having fun.
2: Woohoo. Oh là là.
0: Écoutez de la bonne musique, ça donne vraiment la pêche.
1: Et l'abricot. Oh.

suis déplié la carte. Je me dis que pour... je vais pas continuer sur le versant nord, là, parce que... Donc on va aller sur la Portail

Pour moi, la marche en montagne, ça peut être vraiment le voyage initiatique. Malgré toutes les précautions qu'on peut prendre et la technologie qui s'invite à ça aujourd'hui dans la manière d'aborder la montagne, mais quand même au bout du compte, on est quand même seul face aux éléments et dans un endroit qui est plus grand que soi, quoi.

tu vois que c'est beau autour. Et il y a des fois, c'est plus des instants, des lumières où tu te dis, ah là, c'est super beau.

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